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Lionel, 47 ans de Dax. Ce petit morceau de Jimmy afin d'apporter un petit peu d'amour à tout le monde sur la radio. Bonne émission à tous.

0: Arnaud, 53 ans, tremblait en France.
1: « Jeunes gens, prenez garde aux choses que vous dites. Tout peut sortir d'un mot qu'en passant vous perdites. Tout, la haine et le deuil, et ne m'objectez pas. » Que vos amis sont sûrs et que vous parlez bas. Écoutez bien ceci. Tête à tête, en pantoufles, porte close chez vous, sans un témoin qui souffle, vous dites à l'oreille au plus mystérieux de vos amis de cœur, ou, si vous l'aimez mieux, vous murmurez tout seul, croyant presque vous taire. Dans le fond d'une cave, à 30 pieds sous terre, un mot désagréable à quelque individu. Ce mot, que vous croyez que l'on n'a pas entendu, que vous disiez si bas dans un lieu sourd et sombre, court, à peine lâché, part, bondit, sort de l'ombre. Tenez, il est dehors. Il connaît son chemin. Il marche, il a deux pieds, un bâton à la main, de bons souliers ferrés, un passeport en règle. Au besoin, il prendrait des ailes, comme l'aigle. Il vous échappe, il fuit, rien ne l'arrêtera. Il suit le quai, franchit la place, etc. Passe l'eau sans bateau dans la saison des crues et va, tout à travers un dédale de rue, droit chez l'individu dont vous avez parlé. Il sait le numéro, l'étage. Il a la clé. Il monte l'escalier, ouvre la porte, passe, entre, arrive et, railleur, regardant l'homme en face, dit « Me voilà, je sors de la bouche d'un tel. » Et c'est fait, vous avez un ennemi mortel.

0: Moi, je trouve ça très bien qu'on ait inventé Facebook, parce que Facebook, c'est l'antithèse de tout ce que disent les gens. C'est-à-dire que chaque personne a peur d'être une vedette, chacun veut cacher sa vie privée, etc. Mais par contre, quand il s'agit d'aller sur Facebook pour dire j'ai fait caca ou j'ai acheté de nouvelles chaussettes, ça pour les gens c'est naturel. C'est-à-dire pour toi qui es chez toi, c'est un truc naturel. Il n'y a pas de, il y a rien de bizarre quoi là-dedans. Que de l'idée de que de partager je sais pas, de mettre tes gosses par exemple, que de les mettre sur la parfois en petite tenue ou au bain, ou tu vois, de les mettre sur internet pour que tous les pervers de la terre puissent repérer ou en tout cas puissent se palucher en les regardant dans leur bain. Moi je trouve ça un peu c'est intéressant en même temps. Parce que finalement, on peut dire que c'est pas super grave, quoi. C'est plus super grave, mais c'est pas super grave, mais en même temps, c'est effrayant.
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0: faisais de la vraie peinture, j'ai exposé, j'ai vendu. Et il faudrait que je refasse ça, pas dans la destruction, parce que j'ai travaillé dans la destruction, c'est-à-dire que tout ce que j'avais fait de très beau, je l'ai détruit, je l'ai déchiré à coups de couteau. Et maintenant,
1: Ah
0: avec
1: ouais,
0: ces...
1: t'avais un couteau?

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0: Les banques ont pris l'habitude de ne pas donner de crédit, mais il n'y a aucun dispositif légal qui interdise aux banques de faire un crédit à quelqu'un qui est interdit bancaire, puisqu'en fait, interdit bancaire chez nous, c'est simplement les gens sont inscrits sur une liste, sur un fichier particulier, et ce fichier permet de savoir, permet aux organismes de crédit, aux banques, etc., de savoir que cette personne a eu des défauts de paiement, etc., mais ils peuvent de toute façon lui faire crédit s'ils en ont envie. Mais l'interdiction bancaire, ça ne t'interdit pas d'utiliser les moyens de paiement en chèque. Et de toute façon, tout cela reste à la discrétion du banquier qui peut ou non te donner des moyens de paiement.
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puis je voulais dire à ceux qui ont la tentation comme moi des fois d'être raciste, parce que ça peut m'arriver quand je vois des gens voilés, etc. Mais je sais qu'il y a l'album d'Alpha Blondie qui s'appelle Eternity qui va sortir. Et je pense que je vais l'acheter et que ça va m'enlever toutes ces mauvaises idées, parce que j'ai pas envie de me faire de mal en devenant raciste. Bonne soirée.

s'il y a une population de personnes en fait qui mangent, qui chassent ces dauphins et qui le mangent, et en fait je crois que la viande elle tourne, elle se charge en mercure, et en fait ça avait déclenché des, bah en fait de la consanguinité quoi.

Arnaud, 53 ans, tremblait en France. 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

0: Parce que le problème des souterrains de Paris, c'est que c'est pas c'est hyper original comme fête, mais c'est pas très agréable parce que c'est humide, c'est crade, tu vois. Donc il y a plus fun, quoi. Il y a des fêtes, moi j'ai vécu même des fêtes comme ça qui étaient de la promo pour des marques d'alcool, pour des marques de gin, et pas forcément dans les souterrains, mais bon, les mecs ils te filaient une adresse, ça pouvait être quelque part, en général c'est Paris et Petite Ceinture. Donc tu te retrouvais parfois dans un entrepôt, dans un magasin abandonné, dans un garage, tu vois, dans des trucs comme ça.
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0: pense qu'on te veut du mal, Gwénolé.
1: Au nom de tout le monde.
0: Ça me fait chier les mecs comme toi, parce que vous avez le micro et vous dites...
1: Écoute-moi, parle pas au nom de tout le monde, parle en ton nom.

Arnaud, 53 ans, tremblait en France. Five Freddy m'a dit que tout le monde est cool. Le DJ foot, j'ai dit mon Dieu. Flashé vite, flashé cool. François sait pas, flashé fait pas. Et tu t'arrêtes pas, point certain. Tu vas dans le parking. Et tu montes dans ta bagnole et tu conduis très loin. Et tu conduis toute la nuit et puis tu vois une lumière. Et elle vient directement vers toi et atterrit. Et un homme de Mars sort. Et tu essaies de fuir. Mais il a un revolver et il tire sur toi. Et t'es mort. Et il mange ta tête. Orteil à orteil, dansant tout près, une haleine à peine presque comateuse, mur à mur.

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0: Bon, c'est sûr qu'on est dans une société, la société occidentale classique. C'est les garçons qui abordent les filles, c'est les garçons qui parlent de cul parce que les filles faut pas. Donc c'est faut pas oublier que les gonzesses dans notre société démarrent leur vie de petite fille avec des jouets qui sont apprendre à s'occuper d'un enfant. Hein, on leur donne une poupée pour qu'elles apprennent à brosser les cheveux, etc. Même aujourd'hui, à l'égalité des sexes, on continue à faire ça. On leur donne des petits ustensiles de cuisine, et des petits aspirateurs. Jamais personne ne fait ça pour des garçons. Les garçons leur donnent des outils, des voitures, voilà. Donc dans cette société qui voulait de l'équilibre, tu vois, c'est pas encore gagné. Donc forcément, les filles ont déjà dans leur dès le départ dans leur culture une position et on leur a déjà dit comment il fallait qu'elles se comportent après et c'est ce qu'elles continuent à faire souvent et c'est un peu triste.
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je me suis incarné sur cette terre. J'ai eu des incarnations, pas beaucoup, hein, mais j'ai eu quelques incarnations terriennes. Mais je suis extraterrestre, quoi.

Donc si être musulman en France aujourd'hui, c'est vouloir islamiser la culture française, il est peut-être déjà trop tard. C'est rien. Au Royaume-Uni, j'en ai parlé avec des potes qui habitent là-bas. A priori, c'est déjà le cas. C'est déjà trop tard. En Belgique, apparemment, c'est très mal parti. En France, on est en train de prendre le pas. Donc, c'est normal que les Français réagissent. Et disent stop, ça va trop loin.

Hello Maurice, Harold, 45 ans, Brunois. Je te propose un morceau de Betty Lavette qui s'appelle Just Say No. Alors c'est un morceau que j'écoute quand je suis vraiment, vraiment en forme. Hein. Vraiment en forme, parce que sinon je serais déjà mort. Il est très spécial. Donc je laisse la petite surprise aux auditeurs. Je te remercie. 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

0: Arnaud, 47 ans, Tremblay en France.
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2: Ouais.
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1: Tous mes gestes me ramènent à tes lèvres, ou à tes bras, à l'amour avec toi. 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

0: Oui, bon, l'adoption, alors après, l'adoption, c'est encore un autre problème. Je pense que l'adoption, c'est parfois simplement des gens qui veulent s'occuper d'autres, qui veulent s'occuper d'enfants, mais c'est aussi parfois des gens qui veulent avoir des enfants coûte que coûte parce que leur entourage a des enfants, et donc qui ont un comportement vis-à-vis de l'enfant ou qui a un comportement de parent qui marche pas parce qu'ils ont pas un gosse parce qu'ils ont envie d'en avoir un, ils ont un gosse parce qu'il faut en avoir un. Il y a quand même beaucoup de gens qui ont des enfants et qui les utilisent pour donner un peu d'épaisseur à leur existence, quoi.
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pas te donner mon secret, merde. J'ai pris sur ma guitare à une corde. Je me suis dit, tiens, je vais faire tel exercice. Et là, je le fais pendant des heures pour essayer de le faire correctement.

c'était un numéro où on pouvait parler avec des gens, comme ça, dans des salons. Et il se trouve que moi, à l'époque, je t'ai connu à l'époque de Skyrock. Et il se trouve que moi, je t'imitais, en fait. Et je faisais, non pas passer pour Maurice, j'étais jeune, hein, j'avais moins de la vingtaine. Je faisais mon Maurice sur un audiotel, et ça marchait bien, ça plaisait. Mais en fait, bête comme j'étais, naïf comme j'étais, je pensais que c'était des vrais gens. Mais en fait, les gens me brossaient dans le sens du poil, me faisaient monter, me faisaient briller au sein de cette communauté, qui a donné une facture de téléphone à ma mère, parce qu'à l'époque, j'avais moins de 20 ans, j'habitais chez ma mère, de près de 10 000 francs. Donc voilà, donc je faisais mon Maurice. Je faisais, qui va là, je te prie.

Claire, 45 ans, Saint-Denis de la Réunion. Pour mon traitement antidépresseur de ce soir, j'ai choisi le morceau Again du groupe Archive, ainsi que me l'a prescrit mon thérapeute Maurice pour ma thérapie d'exposition. C'est un morceau qui te fout tellement down que tu peux que trouver tout super après. Bonne écoute.

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0: grandi au milieu de cette culture qui a considéré que qu'on était des gens qui rayonnaient sur la planète, qu'on était des gens attendus, on a du mal à se dire que ce qu'on fait c'est bien. Et ce qu'on fait c'est bien, je veux dire. Le seul truc c'est qu'il faut qu'on bosse, quoi. C'est que voilà, pendant des années, on a cru qu'il suffisait simplement qu'on dise qu'on est français pour pouvoir se trouver une place. Le monde d'aujourd'hui, il est pas comme ça. Le monde d'aujourd'hui, il dit que si tu veux une place, il faut te la faire. Il suffit pas d'arriver en disant oui, moi avant, nous la France avant, l'héritage français. Ça, l'héritage français, c'est très joli, c'est très culture, c'est formidable. Mais bon, force est de constater aujourd'hui que ça suffit pas, quoi. Que maintenant, il faut qu'on travaille.
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0: Alors, l'émission que tu participes là chez Sophia, ouais. Je ne connais absolument pas, hein, je tiens à le préciser. Est-ce que tu as déjà entendu des juifs?
1: Bah ouais, justement, c'est intéressant, ouais. Heureusement, d'ailleurs, oui, il y en a des juifs sympas, hein, heureusement d'ailleurs que.

0: Arnaud, 47 ans, Tremblay en France.
1: Je venais de manifester au quartier, j'arrive chez moi, fatigué, épuisé. Mon père me dit « Bonsoir fiston, comment que ça va ?» Ah, je lui réponds « Ta gueule sale con, ça te regarde pas. Crève salope, crève charogne, je lui ai dit crève fumier. » Et bam, une beigne. Oh, le lendemain, tous les jours, je vais au lycée. Là, je rencontre dans la cour mon prof d'anglais, elle me dit « Bonjour jeune homme, comment que ça va ?» Je lui réponds « Ta gueule sale con, ça te regarde pas. Crève salope, crève charogne. » Et je lui dis « Crève fumier. » Et bim, une beigne. Oh. Ah, je me suis retrouvé enfermé à la santé. Et puis j'ai été condamné à être guillotiné. Le jour de mon exécution, j'ai trop cure ton. Il me dit, repentez-vous mon frère dans une dernière prière. Oh, je lui ai dit, crève salope, crève charogne, crève fumier. Oh, et là, vlan, ils ont tranché.
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0: Alors l'avantage fiscal qui était de 30% avant pour les journalistes je crois que c'est Jospin qui a changé le truc et qui l'a transformé en 7005. Alors l'idée et la modification, c'est pas de donner 4000 au lieu de 7005, mais c'est de réserver cet avantage à ceux qui gagnent moins de 4000 euros, ceux des journalistes qui gagnent moins de 4000 euros par mois. Alors, est-ce que c'est justifié? Bon, de toute façon, l'État a besoin de blé, il faut aller gratter auprès de tout le monde. Bon, quand tu prends plus de 4000 par mois, si cet avantage, ça fait chier quoi de le perdre. Mais bon, c'est la vie, on va pas, tu vois, on va pas se disputer. Hein. C'est comme ça. Donc, je suis pas choqué. Bon, il faut que l'on revisite notre système. Bon, passons-en par là, sans pour autant taper sur ceux qui sont les moins riches d'entre nous. Bon, je trouve que c'est pas ridicule.
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0: quand il a la barbe. Bah, il fait.
1: J'ai l'impression d'être malade, d'avoir le cancer.
0: Ouais, voilà. Aussi,
1: ouais. D'avoir fait une chimiothérapie.
0: On dirait Marfou, là. Hein.

0: enfant, tu veux qu'il soit hétérosexuel ou musulman?
1: Attendez. C'est un truc. Je sais bien qu'en ce moment, on vit une époque trouble. Moi, je tiens à clarifier.
2: Mais c'est pas trouble, ce n'est pas trouble.
1: L'époque,
2: le fait d'être homosexuel ou de ne pas vouloir être religieux, ce n'est pas trouble.
1: Ouais, écoute, c'est pas
2: une liberté.

0: Attention, attention, on vient de voter une loi sur la prostitution en France, qui est une très bonne nouvelle pour tous les proxénètes, hein, quand même. Ils vont être contents, ces gens-là, puisque il a été décidé par le gouvernement socialiste d'apporter une aide aux prostituées, une aide à la réinsertion, donc pour qu'elles puissent faire un autre travail, pour qu'elles et qu'ils puissent choisir un autre boulot. Donc on va leur donner un peu de caillasse. Bon, on imagine que quand t'es prostituée et que t'es dans un réseau de prostitution et qu'on te verse du fric, il y a beaucoup de chances pour que tu le vois, tu vois. Et la deuxième bonne nouvelle qu'il y a dans cette loi pour toujours pour les proxénètes, c'est que certaines prostituées étrangères seront autorisées à rester en France, toucheront donc un petit pécule et seront autorisées à rester en France et à travailler en France pendant 6 mois, je crois. Donc c'est pas mal, parce que ça veut dire que lorsqu'ils vont voler une fille à l'étranger, la forcer à vendre son corps ici sur nos trottoirs, ils pourront en plus de ça monter une petite structure qui leur donnera du travail et récupérer en plus le fric, 20 millions on a prévu, hein. 20 millions, voilà. Donc c'est plutôt une bonne nouvelle pour les proxénètes.
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Voilà, ben Zozo, bah oui, elle est belle comme ça en webcam. Hein, elle est. Elle pourrait presque faire. Elle a des airs un petit peu de Tarzan.

0: Et c'est cher le billet d'avion ou pas pour le Sénégal?
1: Pas trop, pas trop, parce que bon, il y a 5500 km. Moi, là, j'ai pris un billet aller, j'ai pas pris le billet retour encore. Mais le billet aller m'a coûté 200 euros.
2: Sinon, Lucas, tu t'emmerdes pas. Tu vas en bas de chez moi, là, Strasbourg, c'est le Sénégal.

0: Arnaud, 47 ans, Tremblay en France.
1: 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J'avais envie de dire bonjour à n'importe qui. N'importe qui, et ce fut toi. Je t'ai dit n'importe quoi. Il suffisait de te parler pour t'apprivoiser aux Champs-Élysées, au soleil, sous la pluie, soit à midi, à minuit, à tout ce que tu veux aux Champs-Élysées. Tu m'as dit, j'ai rendez-vous dans un sous-sol avec des fous qui vivent la guitare à la main du soir au matin. Alors je t'ai accompagné. On a chanté, on a dansé, et on n'a même pas pensé à s'embrasser.

0: Nous, on part du principe, nous Français, on part du principe que être instruit, permettre aux gens d'être instruits, c'est simplement les forcer à aller à l'école jusqu'à 16 ans, et qu'à partir du moment où le mec passe la tête à l'école jusqu'à 16 ans, que ça veut dire que forcément il sera instruit. Force est de constater que dans la réalité, non, ça n'a pas bien marché ce truc-là, tu vois. C'est-à-dire que quand on regarde les plus gros nazes qu'on a dans notre pays et les plus dangereux, tout le monde est allé à l'école, ou en tout cas tout le monde aurait dû y aller, mais il y a quand même un fossé colossal entre ceux qui ont fait acte de présence, ceux qui sont allés pour se battre et pour semer la terreur, et ceux qui sont allés à l'école, quoi, pour aller à l'école. Donc ça a fait un vrai fossé, ça a changé quand même beaucoup de choses.
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Alors moi, le problème, Maurice, c'est que moi, comme les doigts étaient trop gros, moi, j'ai pas enfoncé mon doigt parce que j'avais peur, tu sais, que ma phalange parte avec la boule de bowling, en fait.

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0: Arnaud, 47 ans, Tremblay en France.
1: Dans ma rue, il y a un mariage, celui du beau Bobby et de la belle Babé. Les voilà tous deux en ménage. Le débit d'eau épouse le grand beau débit de lait. Ils ont repeint leur boutique en blanc et chacun dit en y allant « Ah, qu'il est beau, le débit de lait !»« Ah, quel palais, le débit de l'eau !»« Débit de lait si beau, débit de lait palais !» S'il est un débit beau, c'est bien le beau débit de lait. Bobby a mis du lait dans son eau et la Babé de l'eau dans son lait. Ils ont enfin compris que leurs débits unis font le plus grand, le plus joli des beaux débits. Et les badauds sont emballés par les bidons de lait de Babé. Ouais, mais Bobby garde pour lui les deux plus beaux bidons de lait de la Babé jolie.

0: C'est vrai que la société américaine, en tout cas celle que je vis moi, même si elle est difficile, la société américaine, elle est souvent beaucoup moins, elle est plus gentille, les gens en général, hein. Les gens sont d'emblée plus gentils, je parle des gens normaux, hein. Il y a forcément des dingos et des fêlés, et plus que chez nous puisqu'ils sont plus nombreux, mais la société américaine, elle est moins agressive, moins méchante, même si elle est dure, que la société française. Parce que la société française, elle est hyper agressive, les gens chez nous sont d'emblée plutôt plutôt méchants, plutôt jaloux.
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Et donc c'est lui qui a animé une émission de rencontre très très chaude entre 23h et 1h. C'était hyper hyper chaud. Et puis moi j'écoutais ça tous les jeudis sous ma couette. Bah ouais, on essaie de se trouver un petit peu, hein, à 17, entre 17, 18 ans, on sait pas trop. Bon, j'avais sodomisé mon meilleur copain quand on jouait à la console de jeu. Ça j'en avais déjà parlé. Et j'aimais les femmes aussi. Je ne savais pas trop si j'aimais les hommes, les femmes.

c'est pas de la torture, le collier anti-aboiement. C'est-à-dire que lorsque le chien va commencer à aboyer, d'abord il y a juste un petit bip. Après le petit bip, il y a une petite décharge électrique. Lorsque le chien s'est pris deux ou trois fois la décharge maximum, il comprend que lorsqu'il y a le bruit, il faut qu'il arrête. Oui, donc dès qu'il y a le bip, c'est suffisant, il arrête. Donc généralement, des pêches, il va s'en prendre deux et puis après c'est terminé, il n'en prendra plus.

New York Times sur l'homme. Que tu sois un frère ou que tu sois une mère, tu te remues, sans la ville danser et tout le monde bouger. Et nous nous remuons. Nous restons en vie. Nous restons en vie.

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0: c'est pas à nous d'aller faire le ménage en Afrique. Nous, on y va quand il y a quelqu'un qui va toucher au placard à uranium. On y va en courant, en disant au mec, non, tu touches pas à ça. Voilà, c'est tout. Et on va pas se raconter d'histoire. C'est ce que nous, Français, c'est ce qu'on attend de notre gouvernement, de toute façon, hein, dans la réalité. Hein. Flagornerie mise à part, et cette envie, effectivement, d'être gendarme de l'Afrique, d'être là de tous les conflits, c'est aussi pour essayer de donner l'impression qu'on a une puissance de feu qui est égale à celle de l'Amérique. Mais dans la réalité, bon, il faut aussi qu'on s'occupe du placard à uranium, et je sais pas quoi, l'ambiance, faut aussi qu'on donne l'impression qu'on est hyper fort. Hein. Bon, après, il va falloir qu'on le soit, il faut qu'on fasse un peu de muscu, quoi.
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Donc ce dernier proposait de pouvoir acheter une femme pour la somme de 5000 euros. J'imagine quand même, c'est grave. Hein. Donc, à la manière de ces discounts, vous avez plusieurs sujets dans la vitrine, on va dire. Et une fois le choix réalisé, vous mettez ça au panier et vous réglez par carte bleue.

0: Arnaud, 47 ans, Tremblay en France.
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Oh, oh, oh, t'as écouté? Là, là, dans le morceau, là, juste avant. Il y avait une bande inversée et je suis certain d'y avoir entendu un message subliminal de Maurice. Maintenant, il te parle même pendant la musique. C'est un truc de dingue. Maurice.

0: nous, Français, si on n'avait pas eu le nucléaire, imagine, on aurait été obligé de continuer à acheter notre pétrole, mais en plus de ça, d'acheter notre électricité. Donc ça nous a permis d'avoir cette espèce d'indépendance électrique. Alors on râle, on sait pas quoi, machin truc, parce que bon, chaque Français est forcément un spécialiste de tout, mais le seul problème, c'est ça, quoi. Le seul problème du nucléaire, c'est que quand ça merdoit, on est juste obligé d'aller se cacher sur une montagne en attendant, et après de se regarder pour voir, voilà, si on fait des gosses avec trois têtes ou avec quatre bras ou pas. Et là, on peut se dire, ah oui, c'est le nucléaire qui a créé ce truc-là. Mais bon, on n'a aucune maîtrise de ce. Ça aurait été formidable si on avait su quoi faire quand ça tousse, quoi. Si on savait contrer le truc, ça serait formidable. Parce que si tu compares le nucléaire au charbon, par exemple, le charbon, c'est crade. Les gens qui bossent dedans, ils en meurent parce qu'ils en avalent. Enfin bon, c'est un truc assez monstrueux. Alors que le nucléaire, finalement, quand les choses sont normales, bon, ben c'est un truc qui se passe bien, quoi.
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Boris Johnson, mais bon, tu connais Boris, hein. C'est un grand rigolo, c'est un grand comique. Et il a dit que en cas de guerre nucléaire totale, globale, c'est là, si ça pète entre les Américains et les Russes, avec l'Europe entre les deux, le meilleur endroit pour être sur la planète, c'est le Chili.

Maurice, bonsoir les confinés. Jean, 43 ans, de Vichy. Notre petite fête de ce soir, je vous propose d'écouter maintenant un morceau de Big Soul qui s'appelle Le Brio et qui me rappelle de très bons souvenirs de cette étudiante. Donc j'espère que vous allez pousser les meubles et chanter.

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0: ceux qui considèrent qu'ils ont de l'instruction, regarde ceux qui n'en ont pas en se disant que ce sont des pauvres gens, et particulièrement quand ils ont de l'argent. C'est-à-dire que jamais, jamais tu ne verras quelqu'un aller vers un pauvre, d'accord, vers un pauvre qui n'a pas d'instruction et lui dire que c'est un beauf, que c'est une pauvre merde, etc. C'est souvent cette réflexion-là, on l'a souvent vis-à-vis des gens qui ont de l'argent, parce que c'est comme ça que s'exprime là cette fameuse jalousie chez nous. Elle vient de là, la jalousie. Elle vient de cet endroit-là. C'est-à-dire que à partir du moment où quelqu'un a de l'argent, on est irrité, on est agacé, donc on le traite de con.
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0: Catherine, justement, oui. Moi, j'aime, le prénom Catherine, j'aime beaucoup. Mais en fait, la vulgarisation, je sais pas si on peut dire ça, Katoche, enfin, pour ceux qui l'emploient, moi, je trouve ça un petit peu, ça me met mal à l'aise, en fait. Ça fait un petit peu.
1: Non, j'aime bien. Katoche de poche.
0: Ah, pour moi, ça fait un petit peu pute de l'autoroute, mais je sais pas.
1: Ouais, ça, j'aime bien. J'aime bien faire ma pute de l'autoroute. Bah...

0: Arnaud, 47 ans, Tremblay en France.
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1: Maurice a dit.
2: Je pense qu'il y a un mensonge. Un mensonge qui est un mariage entre le sondeur et le publicitaire. Ils sont tous les deux ensemble pour faire croire à l'industriel que si il achète de la publicité extrêmement chère, que cette manière de faire lui permettra de vendre plus de produits. Dans la réalité, le publicitaire sait, le sondeur aussi le sait, qu'il y a avant toute chose la condition et l'intérêt de celui qui est censé acheter.

0: y a un dicton qui dit,
1: oui,
0: et ça c'est une réalité, on se fie toujours à la première impression. Moi, quand je t'ai vu, voilà, tout à l'heure j'ai un peu extrapolé, mais j'ai dit, ce gars-là, il a le look de Serge Gainsbourg ou d'un bagnard.

Oui, j'hésite à parler de la Fédération Galactique. La Fédération Galactique, c'est un ensemble de... soi-disant de personnages d'extraterrestres.

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0: Arnaud, 47 ans, Tremblay en France.
1: Un dimanche matin, avec ma putain sur ma mobilette, je lui ai mis la main entre les deux seins. Direction, Kékette. Et non, tu les verras plus les poils de mon cul car j'en ai fait des brosses. 100 francs le kilo, ouais, ça, c'est du bon boulot pour nourrir les gosses.

0: Maurice a dit.
1: Se libérer pour se libérer, ça ne veut rien dire. Ce qu'il faut, c'est que les gens se libèrent et qu'il y ait, au bout de cette libération, des forces suffisamment importantes pour éviter le chaos. On remplace Kadhafi par un système, alors je sais pas quoi, démocratique si c'est ce qu'ils veulent, mais qui tient la route, qui est organisé. Parce que l'intervention extérieure, elle amène à un truc qui a pas bien marché, qui est, effectivement, on fait fuir, ou on tue, on coupe la tête de celui qui dirigeait le pays, mais après ça, on est obligé de rester sur place pour faire un truc qui ne veut rien dire, qui est la gestion d'un pays qu'on connaît pas. Et tout ça, ça fait que la population ne comprend pas et ça ne la rend pas plus heureuse. Afghanistan, Irak, machin truc, voilà. Ces pays-là, aujourd'hui, c'est quand même le chaos.

la meuf, bon, moi déjà, il y avait beaucoup de vin. Avec mes cheveux, tu vois, on revient au-dessus du cheveu de l'apparence. Mais c'est pas des conneries. Bon, elle s'est foutue un peu de ma gueule, mais pas méchant, hein. Mais bon, elle m'a dit, on dirait l'acteur, là, on dirait que tu ressembles à Pierre Richard ou alors Alain Souchon. Bravo, je te jure que c'est vrai, Maurice, je m'en parle. Elle me dit, je dis pourquoi tu dis ça, c'est méchant. Non, elle me dit, l'autre c'est un chanteur et l'autre c'est un acteur de cinéma. Tu sais, Pierre Richard, là, la chaussure noire, je sais pas quoi, là. Je dis, bon, très bien, putain, dans mon fond intérieur, je me dis, putain, ça commence bien, quoi.

0: Mais tu sais, Wilfried, moi j'ai toujours été triste pour Noël, même quand j'étais petite, qu'il y avait mes grands-parents, il y avait toute la famille. J'ai toujours été un peu. Je suis pas douée pour la joie, je crois, je sais pas.
1: Je ne suis pas douée pour la joie, je l'aime bien celle-là.

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0: Arnaud, 47 ans, Tremblay en France.
1: Il était une fois un malade du foie qui ne buvait ma foi qu'un verre à la fois, mais cela toutefois par jour 60 fois. Père autrefois lui a dit 100 fois, attention ton foie, bois pas autant de foie. Il arrive parfois qu'une cirrhose du foie fait grossir le foie de 4 à 5 fois. Je suis de bonne foi, je l'ai vu une fois. Et le malade du foie répondait à chaque fois, mais non, mais des fois, tu veux me foutre les foies, occupe-toi de ton foie et merde une bonne fois. Oui, je bois quelques fois et même si des fois j'y regarde à deux fois, je jure sur ma foi que je me fous de mon foie. Je boirai 1000 fois, on ne crève qu'une fois.

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0: chez nous, la mentalité française, elle passe tout de suite au jugement. Et c'est vraiment pour ça, moi, que je suis parti. Ça fait partie des choses qui m'ont fait me casser de notre pays. C'est que les gens passent leur temps à faire ça. C'est pas le gouvernement, comme disait Jérôme, moi, qui me fatigue. C'est les gens de chez nous. Ici, aux États-Unis, quand tu fais quelque chose, quand t'as essayé un truc, d'ailleurs, les gens racontent, ce qu'ils ont vécu. Ils ont vécu des mariages, ils ont vécu des commerces, ils ont vécu des trucs, parfois, qui ont marché ou qui ont pas marché. Les mecs, ils racontent parce que ça intéresse les autres de savoir. Alors, raconte, quoi. Comment ça s'est passé? Pourquoi t'as arrêté? Qu'est-ce qui était intéressant? Qu'est-ce qui l'était pas? Et chez nous, jamais. Chez nous, c'est, ouais, le mec, il a foiré son commerce, c'est un gros naze, on lui parle plus. C'est pas de s'approcher, de se dire, putain, le mec, il a eu l'expérience du commerce de bonbons, il pourrait nous raconter comment ça marche. Et d'ailleurs, les mecs, après, ils le présentent comme ça, en disant, tiens, je vous présente Roger, qui a eu un magasin de bonbons à Houston. Les mecs, ils font ça et Roger, il raconte son truc. Chez nous, Roger, on ne le parle plus, quoi. Et c'est pour ça qu'on n'avance pas. On n'avance pas parce que l'expérience, c'est un truc qu'on ne comprend pas.
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0: Je voulais parler de la station spatiale, l'ISS. La station spatiale internationale.
1: Ah, genre, je sais même pas c'est quoi.
2: Dans la station internationale, c'est là où est stationnée la fusée. La fusée.

Parce que le hashish qui vient du Maroc, c'est quoi? C'est El Jihad, Fissabilillah. C'est le combat dans le chemin de Dieu. C'est le Jihad.

0: Arnaud, 47 ans, Tremblay en France.
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0: ici, moi je me suis fait plein de nouveaux potes, quoi. Tu vois, c'est une nouvelle tête, des gens qui ont d'autres activités, une autre façon de voir le monde, tout en conservant, mais tout en conservant mes amis, mes amis parisiens, mes amis ceux que j'avais ailleurs, quoi. Donc voilà, mais c'est bien aussi. Je pense que dans la vie, c'est pas mal. Tu vois, on peut pas se dire qu'on va rester toute sa vie au même endroit parce qu'on a la flemme ou parce que on sent que tu vois que si jamais on s'éloigne de ses amis, qu'on se dit qu'on en aura plus, quoi. Tu vois?
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après, ce qui t'attend sur les aires d'autoroute, c'est plutôt des travelots, quoi. C'est bien mon univers. Tu peux te faire emmerder un peu. Enfin, en tout cas, tu peux tomber sur de drôles de phénomènes, bien sûr. Quoi, la première fois, de loin, j'ai vu quelqu'un arriver qui marchait mal sur ses talons aiguilles avec une perruque blonde. Je me suis dit, putain, la blonde, elle a l'air d'avoir mal au cul. Puis plus elle arrivait, plus elle avait la tête de Benaïl, la blonde.

Enfin, donc, on s'est très bien entendu, on s'est revu, revu, et novembre, qui était si loin, a fini par arriver en courant, et on a pleuré comme des ados qui avaient pas compris que ça allait être la fin de la colo.

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1: Nous sommes le 7 juillet et nous fêtons les Raoul.
2: Mais il connaît pas Raoul ce mec.
1: 1860, naissance de Gustave Mahler.

0: compositeur et chef d'orchestre autrichien. 1863, naissance de Marguerite Don Quichotte, dite Marguerite Audou.
1: Berger, mon doux berger, qu'aurons-nous à souper ?
0: Romancière française. 1943, naissance de Salvatore Cutugno, dit Toto.

0: chanteur populaire et auteur-compositeur italien. 1951, aux États-Unis, la télévision couleur entre dans les foyers. 1953, naissance de Richard Kolinka. Batteur français, membre du groupe Téléphone. 1974, abaissement à 18 ans de l'âge de la majorité en France. 1974, naissance de Bruno Beausire, dit
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0: Doc Gineco, rappeur, chanteur et producteur français. 1984, la chanson « Frankie Goes to Hollywood devient le titre le plus vendu de tous les temps en Grande-Bretagne. 1987, décès de André Dassari.
2: Maréchal, nous voilà.
0: Chanteur d'opérette français. 1990, Bernard Tapie prend le contrôle de la société Adidas.
3: Ça correspond à un prix égal à ce que le groupe Bernard Tapie peut payer.
0: 1994, aux États-Unis, à Seattle, création de la société Kadabra, qui deviendra rapidement Amazon.com. En 2005, décès de Ange Betty, dit Henri Betty.
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0: Compositeur et pianiste français. 2006, décès de Roger Keith Barrett, dit Syd Barrett.

Auteur-compositeur-interprète britannique, membre et cofondateur des Pink Floyd. 2017, la première voiture électrique Tesla Model 7, la première voiture électrique Tesla Model 3 sort de la chaîne de montage. Dragon, vous attaquerez de front les tâches qui vous attendent.

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3: Salut les francophones, je m'appelle Maurice, je suis ton meilleur ami et je suis venu passer cette seconde soirée de la semaine en ta compagnie. Nous sommes le 7 juillet 2026 et je suis encore là. Je t'invite à venir discuter, t'engueuler, raconter toutes ces choses formidables qu'il y a dans ta tête à des gens que tu ne connais pas, confronter tes avis, montrer ton expertise. N'hésite pas, viens petit lapin, petite lapine, nous t'attendons ici et cette émission se terminera à minuit et quart. Encore ce soir. Viens discuter à l'écrit en direct avec celles et ceux qui sont connectés. Tu vas sur notre site internet, mauriceradiolibre.com, tu cliques sur chat, tu renseignes ton prénom, ton âge et ta ville d'appel, et tu vas pouvoir causer avec Sévac, avec Christo ou avec Muriel, pour ne citer que cela. Sinon, tu peux m'envoyer un email dans ma boîte maurice@mauriceradiolibre.com ou encore venir discuter en utilisant le logiciel gratuit de Microsoft Teams. Il faut que tu télécharges l'application. Une fois que c'est fait, tu chercheras maurice.usa. Maurice.usa, sans espace, sans rien du tout. Maurice en minuscule, USA en minuscule. Tu vas donc chercher. Une fois que tu auras trouvé, tu vas faire sonner un peu. Et puis, tu vas raccrocher et regarder ton écran. Ce n'est pas la peine d'appeler 200 fois. Tu t'appelles une fois, tu raccroches, tu regardes ton écran. Et quelques secondes après, normalement, c'est moi qui t'appelle. Alors, il faut quand même que tu configures ton compte comme il faut, que tu acceptes donc dans les paramètres de ton compte que l'on puisse t'appeler et que tu contrôles le fonctionnement de ton micro et de ton casque avant de venir vers moi. Donc, fais tout ça. Et ensuite, une fois que tu sens que t'as compris, n'hésite surtout pas. Viens, j'ai très envie de te causer.

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1: Et en fait, il y a un plafond ici au-dessus, tu sais. Un plafond, voilà. Il y avait des geckos sur le plafond. Il y avait 4 geckos. Il y avait une famille de geckos qui était positionnée à des endroits où ils pouvaient choper des mouches. Et en fait, quand je disais, c'était fascinant parce que je leur parlais aux geckos. Hein.
2: Ouais. Bah, musicalement, tu vas voir, on a des bons trucs. On a prévu une petite entorse que tu vas entendre dans une poignée de minutes. Je crois qu'on l'a jamais diffusé ce titre chez nous. C'est limite, hein. Mais on s'est voilà, on a une petite conversation autour de ce titre. Et on s'est dit allez, il faut le faire. Bon, je t'ai mis quelques informations de côté. Et forcément, celle de Marine Le Pen qui était condamnée donc pour la 3e fois. Qui fait partie de ces personnages politiques qui disent un truc et qui font autre chose avec un aplomb incroyable, puisqu'elle nous avait dit que si elle était condamnée, elle ne ferait pas campagne, puis finalement, elle va quand même faire campagne. Enfin bon, c'est Marine Le Pen. Ce sont des gens qui tiendront à peu près leurs promesses de la même manière si un jour ils sont au pouvoir. Ce sont les personnages d'avant. J'ai aussi écouté Gabriel Attal qui se présente comme la nouvelle génération de personnages politiques, mais qui tient des discours et des constructions de phrases de personnes de 60 ans. Je pense qu'il est, tu vois, s'il veut représenter la génération de maintenant, il va falloir qu'il dépoussière un peu son vocabulaire, qu'il essaie de faire un peu quelque chose. Pour que ça marche mieux là, parce que là je l'ai pas trouvé très convaincant non plus. On n'a pas beaucoup de personnages politiques qui viennent sonner au portillon pour la suite de la conduite de notre pays. Malheureusement, l'année prochaine, il faudra qu'on se choisisse quelqu'un pour piloter. Et je suis pas sûr qu'on l'ait trouvé. Hein, je suis pas certain. Bon, ça se passe à Clermont-Ferrand. Il faisait des roues arrière en scooter, sans casque. Un homme de 20 ans, gravement blessé à Clermont-Ferrand. Voilà. Parce que il y a des gens qui ça, il y a beaucoup, énormément d'accidents avec les roues arrière, hein. Énormément. Il y a une fille qui a été tuée l'année dernière. Elle était avec une bande de potes, je sais plus dans quelle ville. Voilà, ils étaient tous nombreux. Et il y avait un mec avec une moto qui faisait des allers-retours et qui forcément, donc à un moment, il a fait une roue arrière. Il a perdu le contrôle de la moto. Elle est allée sur ceux qui étaient dans un coin, dont cette fille qui a été tuée par la moto, quoi. Hein, ça pèse 200 kilos une moto. Donc quand tu perds le contrôle, que tu tombes sur ton cul. Et qu'elle continue, s'il y a quelqu'un assis quelque part de dos, c'est fini. Hein. Donc faudra expliquer à tous ces gens qui se prennent pour des singes, qui veulent faire des acrobaties, que ça n'impressionne personne, que les motos savent faire les roues arrière, et que bon, voilà, être en équilibre sur une roue, c'est bon. Il y a des mecs qui ont des monoroues qui circulent toute la journée dans toutes les grandes villes avec. Bon, personne ne les applaudit quand ils passent. Enfin, voilà. Donc, c'est encore triste. Il faut porter un casque quand on fait de la moto. Il faut porter un casque, il faut porter un blouson, je sais, il fait chaud. Mais même quand il fait chaud, personne n'enlève les portières des voitures quand il fait chaud. Rappelle-toi ça. Il n'y a pas une seule personne qui démonte les portières en se disant « Oui, il fait chaud, donc on enlève les portières ». À moto, il faut porter un blouson d'été, tu vois, un blouson avec des protecs, et puis des chaussures de moto si tu veux pas porter de bottes. Il faut porter des chaussures pour faire de la moto qui protègent la malléole notamment. Ça veut pas dire que tu seras pas estropié, que tu ne mourras pas, mais ça peut réduire l'impact de l'accident sur ta vie. Si d'aventure t'avais un peu de chance, voilà. Donc il faut mettre un vêtement à moto. Tous ces gens que tu vois en t-shirt, c'est en plus c'est tellement désagréable puisque quand tu circules, il y a des insectes, il y a des cailloux, il y a des, tu vois, des projections, il y a de la gomme, il y a plein de trucs que tu reçois des autres véhicules. Et tout ça, tu le, tout ça, tu le reçois sur toi. Donc, il vaut mieux avoir un blouson parce qu'au moins le blouson te protège un peu. Et je te parle pas de tous ces gens qui font de la moto en t-shirt et qui vont se coucher après sans se laver. C'est quand même un peu marrant. Ouais. C'est c'est triste, mais donc voilà, si tu croises des gens qui font ça, il faut leur dire de se mettre un vêtement. Voilà. Et si tu montes derrière une moto, dis à celui ou celle qui conduit de ne pas faire de roue arrière. Dis-lui que que ça t'intéresse pas parce que c'est parce que ça ne sert à rien en fait. ça ne sert à rien et ça ne fait que mettre en danger la vie de celui ou celle qui est derrière. Donc dis à la personne je veux bien monter derrière toi à la condition que tu ne fasses pas de roue arrière. Et bien entendu, comme chaque année, puisque les vacances ont démarré, tu vas peut-être partir demain ou après-demain, si tu montes sur un bateau, si tu fais du... Comment ça s'appelle, scooter des mers, là, du... Comment ça s'appelle le scooter des mers, du jet ski, voilà. Il faut porter un gilet de sauvetage. Même si tu es le meilleur nageur ou la meilleure nageuse de l'Ouest, que tu n'as jamais été prise en défaut, même si tu sais tout, même si tu es très fort, il faut impérativement porter un gilet de sauvetage. L'un des plus grands marins français, Tabarly, a disparu en mer. Il est tombé en fait à l'eau, si j'ai bien compris. Il ne portait pas de gilet de sauvetage, pourtant c'était un marin émérite. Voilà, il n'a pas pu remonter sur le bateau, il est mort. Voilà, terminé. Parce que l'eau, même si tu n'es pas très loin, c'est un élément hostile. Voilà. Donc il faut impérativement, si tu vas sur l'eau, même si les gens essaient de te donner l'impression que t'as l'air con, si tu portes un gilet de sauvetage, dis-leur que toi tu mets un gilet. Alors il y a des gilets, hein. Il y a le gros gilet orange poète, mais il y a aussi des gilets autogonflants, tu vois, qui se portent sur soi, on les voit à peine. Donc c'est primordial, vraiment, parce que si tu tombes à l'eau et que tu n'as pas de gilet, même si tu nages très bien, il y a peu de chances pour que tu t'en sortes. Parce que si tu tombes à l'eau, souvent tu te donnes un coup quelque part, tu te tapes la tête, tu vois. Si t'as un gilet, t'as un peu plus de chances de t'en sortir et tu peux patienter dans l'eau quand t'as un gilet de sauvetage. Quand tu n'as pas de gilet de sauvetage, tu ne peux pas patienter dans l'eau. Et l'eau, ce n'est pas comme le bitume. C'est-à-dire que l'eau, ça bouge, quoi. Tu vois. Donc pense à ça. N'écoute pas, n'essaie pas de donner l'impression que toi t'es meilleur, que tu sais faire. Pense à la vie, à ta vie, et pense à l'angoisse dans laquelle tu peux te trouver si tu es à l'eau. Si tu es à l'eau, le bateau est très très haut, très très très haut, vraiment. 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

0: En tant qu'auditeur, c'est très plaisant parce que j'aime bien la galerie de personnages qui évolue tout le long des émissions. Ça me plaît beaucoup, ça me détend. Mais en tant qu'intervenant, ça me stresse beaucoup.
1: Ouais.
0: J'écoute Maurice Radio Libre pour me détendre. Et je pensais qu'en participant, j'allais être doublement détendu. En fait, c'est
1: l'exercice est compliqué. Hein.
0: Alors, là où j'ai commencé à paniquer, c'est quand il y a un monsieur qui s'appelle Guy, avec la voix du père Fourage, qui a commencé à me poser une série de questions. Est-ce que tu es musulman ? Est-ce que... En quelle année as-tu été à la fac ? Est-ce que... Oh, il m'a fait flipper. Tu m'as fait flipper, Guy.
1: Mais ouais, toutes sortes de personnes se pressent à nos portes. Tu entendras des styles très particuliers, des gens un peu spéciaux. N'hésite pas, profite-en, c'est l'occasion pour toi de rencontrer des gens avec lesquels tu n'as pas l'habitude de fricoter. Et ces gens, normalement, si tu es bien organisé, disparaîtront. À la fin de l'émission, tu ne les reverras plus. Terminé. Terminado. Allez, message dans ma boîte. maurice@mauriceradiolibre.com de Thibaut, il a 35, il est à Annecy. Salut Maurice, après avoir passé 2 années à travailler au Canada, je suis de retour sur le sol français. Je repars de zéro et cherche donc du travail. J'ai comme projet d'aller le trouver en Suisse, mais j'entends un peu tout sur le sujet. Penses-tu cela faisable et aurais-tu un ou plusieurs conseils à me fournir ? Merci d'avance, mon meilleur ami. Bah pourquoi pas aller travailler en Suisse. Les Suisses font travailler toutes sortes de gens. Tout dépend de ton domaine, Thibaut. Tout dépend de ce que tu fais. Si mon souvenir est bon, toi t'es pas un Thibaut de la banque d'Orléans ou un truc comme ça, il me semble. Hein. Voilà, si c'est ta spécialité, bon voilà, il faut que tu regardes. Mais y a pas de raison pour qu'on ne t'accepte pas en Suisse. Si le projet, c'est d'y aller. Il nous tarde que tu viennes nous raconter tes 2 ans au Canada. C'est marrant, ça fait déjà 2 ans. Je serais ravi d'entendre ce que tu as à dire sur le sujet. Que tu nous racontes un peu ce que tu as vécu. Comment tu l'as vécu. Et oui, ouais, même un email, hein, ça irait. Un message de Yaya, il a 47, il est à Reims. Salut Maurice, bonsoir à toutes et à tous. Je vous rejoins sur votre belle équipe de France de football ce week-end. Une sénatrice paraguayenne a déclaré concernant Kylian Mbappé, c'est un idiot qui n'a même pas appris à écrire. Au lieu du lait maternel, il têtait des noix de coco. Et la chose la plus instruite qu'il n'ait jamais entendue, ce sont des chimpanzés. Notre champion lui a répondu, madame, vous êtes une personne méprisable et indigne de sa fonction. Vous ne représentez pas le Paraguay. J'ai trouvé ça concis, efficace et mesuré. Il nous reste encore un peu de classe en France. Ouais, il a eu raison. C'était une bonne, une bonne réponse, bien carrée, sans rentrer dans les histoires. Surtout que bon, peu de Français savent où se trouve le Paraguay. Donc bon, on va pas s'engueuler avec eux. Par ailleurs, fidèle à l'écoute, la semaine dernière, j'ai eu l'honneur d'entendre les interventions d'un Méluchard et d'un bardelliste intervenant que j'apprécie au demeurant. Je me suis aperçu qu'il n'y a pas de fracture entre l'électorat d'extrême gauche et celui d'extrême droite. Les deux ne souhaitent pas travailler. Ouf ! L'unité nationale est préservée. J'espère simplement à l'avenir pouvoir continuer à produire de la richesse en travaillant afin de leur garantir ce qu'ils pourront continuer à manger des gommes au CBD et à fumer du Zamal à nos frais. C'est aussi ça la fraternité. Merci à tous pour cette émission inégalable et inégalée. Rock and roll et vive la France. Bien envoyé ça, Yaya. Bien écrit, très bien. C'est bien que de temps en temps on ait des gens qui sachent écrire, qui écrivent. Jérôme Crook, 51 ans de Carcassonne. Oyez, messire Maurice. Aujourd'hui, je comprends encore mieux tes instructions et le sens de ta phrase. Soyez concentrés pour écouter l'émission. Effectivement, hier, j'ai gâché ma soirée à vouloir essayer de vous rejoindre sans succès et du coup, tout loupé de l'excellente intervention de Renaud et Catherine. Merci pour les podcasts. Je me rends compte qu'il est quasi impossible d'être sur le chat pour essayer de participer en répondant à quelques mots captés par ci et là et écouter réellement les paroles prononcées. Je me suis aperçu du ridicule de mes interventions. interventions sur le chat. Aujourd'hui, lors de mes 7 heures de route, j'ai pu traiter d'une écoute attentive une émission de 2009 afin d'y notifier les mots-clés pour renseigner son contenu dans la boutique de Maurice Radio Libre. C'est ma petite participation au comité des auditeurs actifs. Très bien. Et surtout pu aussi me refaire à la prestation de votre trio d'hier soir. Merci Renaud pour la richesse de tes interventions. Ce sont mes sujets de passion personnelle et d'actualité. Merci Catherine également. Je t'ai trouvé particulièrement fougueuse et posée hier. N'oublie pas de mettre des coups de monopalme pour essayer de trouver un trésor caché sur les bords de plage à Arcachon. PS Renault, ton réseau ferroviaire ne doit pas être français, je pense, car je ne t'ai pas entendu parler d'avoir placé des petits groupes de personnes typiques de notre pays appelés manifestants que l'on peut voir de temps en temps, surtout aux périodes de pré-vacances. En tout cas, merci pour ton partage. Bonne émission à tous. Rock and roll, Maurice, et que les troubadours se donnent. Et ouais. Allez, on y va. Allô, qui va là, je te prie.
2: Catherine 60 Arcachon.
1: Eh ouais, Catherine 60 Arcachon. Il a l'air de faire chaud dans l'appart, là, non?
2: Oh, putain, je crève.
1: C'est vrai? Nous, on est à 25 degrés. Avec un petit air frais.
2: Je suis moite.
1: Non, mais la nuit, il fait bon quand même, non?
2: Non. Tu connais ni.
1: La nuit, il fait pas bon?
2: Non, parce que tu sais, c'est la chaleur, elle rentre, elle reste tout l'hiver. L'hiver, c'est bien. C'est 22 degrés l'hiver. Mais l'été,
1: j'ai 31. Mais bon, elle part pas. Mais tu ouvres les fenêtres la nuit un peu ou pas? Alors, on t'entend pas là. Il faut remettre le casque ou un truc comme
2: non,
1: ça. Parce que...
2: Il est en charge, le casque. Bon.
1: Alors, qu'est-ce que vous dites? J'ai pas compris.
2: Il fait 30, 29 et quelques là. Ça va.
1: 30 degrés à l'intérieur? À l'intérieur?
2: Ouais.
1: Ah ouais, 30 degrés à l'intérieur, ouais, ça tape. Hein.
2: C'est moi, en plus, alors, je voudrais faire un rectifier.
1: On vous entend pas très bien, oui?
2: Bah, attends, je vais essayer de mettre le casque, je pense qu'il va fonctionner, même si il n'est pas chargé à bloc.
1: Ouais, parce que c'est bien le casque, hein, ça marche bien, on entend bien.
2: Attends, je suis mal coiffé.
1: Je suis mal coiffé?
2: Ouais.
1: Non. On entend rien, là.
2: Non.
1: Attendez, si, mais rapprochez le micro.
2: Attends.
1: Mais si, on vous entend là.
2: Oh oui, oh, ça y est.
1: Oui, on vous entend.
2: Moi, je ne vous entendais pas. Ça
1: ah, d'accord. Ah, ça, c'est bien c'est ce casque-là.
2: C'est une voix caverneuse comme la voix du Seigneur.
1: La voix du Seigneur.
2: Ouais. Impénétrable, ouais. Pénétrante. Bon, bref. Alors, je dois m'excuser.
1: Pourquoi? Qu'est-ce qui s'est passé?
2: J'ai accusé à tort, princesse, de pas. Alors, bonjour, j'explique le contexte.
1: S'il vous plaît.
2: Ma copine, mon amie princesse, s'était blessée. Et la semaine précédente, j'y avais donné du melon. Elle m'avait dit qu'il était délicieux. Et puis, quand je suis allée lui amener des packs de glace, parce qu'elle avait la cheville abîmée, j'ai vu le melon dans son frigo. Alors qu'elle m'avait dit qu'il était délicieux, merci, je ne mangerai que la moitié. Alors là, hier, j'ai dit qu'elle m'avait menti et que j'étais en colère et je ne l'avais pas dit à elle. Et tout à l'heure, j'ai dit, pourquoi tu m'as menti? Elle me dit, mais tu m'en as donné deux fois du melon. Le premier, je l'ai mangé. Et la deuxième fois, je ne l'avais pas encore mangé, mais je l'avais mangé le premier. Je dis, mais non, je ne t'en ai donné qu'une seule fois. Tu m'as dit que tu l'avais mangé et qu'il était délicieux. Et en fait, j'ai vu dans ton frigo, mais tu m'avais donné deux fois. Je suis avant. Eh ben, je t'en donnerai plus jamais. Voilà. J'ai dit, tu m'as

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2: Formidable. Message d'Essaut, 20 ans en France, ville de France. Maurice, il faut que tu lises les mails. Check les spams un peu. Alors les spams, qu'est-ce qu'on a Alors qu'est-ce qu'il y a dans les spams? Il y a beaucoup de choses hein, dans les spams. Il y a trop de choses dans les spams. Je peux pas les. Je peux pas les lire. Alors qu'est-ce qu'on a comme message? Message d'Edouard, il a 34, il est à Sceaux. Salut Maurice, hier j'ai vu une motarde. J'adore les motardes, surtout en combinaison, c'est attirant, comme les fliquettes, les pompiettes, les soldates. Les femmes motardes de dos, on les reconnaît car elles ont le dos droit, contrairement à nous. Donc hier c'était sur une carénée, une sorte de 750, elle était un peu grassouillette, mais pas grosse. Aussi bien que quand je l'ai croisé en voiture, j'ai pu observer son sein gauche sous la manche de t-shirt. Avant, je croyais qu'elle avait une combinaison trop large. Son soutien-gorge ne pouvait contenir c'était merveilleux. La fille sur une grosse moto. Il est vrai qu'on en voit de plus en plus de motardes. Étant limité, comme pour les vélos trottinettes, ça ne sert à rien de mettre du cuir. On roule comme les vélos, un casque, des gants et ça suffit. On se râpe moins fort la peau à 30 à l'heure qu'à 150. Comme moi, je me suis pris au bois de Vincennes en arrivant vers Nogent. J'ai encore la cicatrice sur le genou. Il me manque de la chair et mon genou, au lieu d'être arrondi, il est plat. Et j'ai une perte de sensibilité. Salope de ZZR 600, système de freinage pourri. Je me pétais la gueule tout le temps. Bonne émission et vive les motos. Vive les motards et vive les filles sensuelles motardes. Bon. Allons voir Catherine, 60 Arcachon.
3: Donc je m'excuse platement auprès de la princesse.
2: Non, nous on en était. Tu es une menteuse. On était là, nous.
3: Oui. Je dis, c'est une menteuse. Tu m'as dit que tu avais manqué le melon et tu dit, mais tu m'en as donné deux fois. Mais non, je n'en ai donné qu'une seule fois, tu mens. Et en fait, je me suis souvenu après, quand elle est là, mais pourquoi tu es menteuse? Elle voit comment elle est là. J'ai dit, mais parce que tu es une menteuse, et puis c'est tout. Elle me dit, mais non, tu m'as donné une fois dans un sac, tu donnes une fois dans un sac en papier. Ah oui, c'est vrai. C'est vrai, je t'en ai donné deux fois. Je fais, pourquoi je te donne tout le temps du melon, toi? Tu peux pas t'en acheter? Ah oui, je dis, excuse-moi. On va pas se prendre le melon pour ça. J'ai dit, je me trompe. Mais c'est vrai que tu es une menteuse. En fait, tu embellis, enjolives, tu en fais des tonnes. Mais bon, là, franchement, c'est moi qui je me suis complètement trompée. Et pour la peine, je t'envoie une vidéo. Une musique sur YouTube. C'est parce que tu es un petit poney. Et j'aime pas du tout Dieudonné, mais c'est mon petit poney. Petit poney.
2: Oh, quel rapport? Je sais pas ce que c'est, parce que moi, Dieudonné, ça m'intéresse pas.
3: Moi non plus, j'aime pas du tout Dieudonné, mais.
2: C'est quoi le petit poney de Dieudonné? C'est quoi?
3: Ça s'appelle petit poney, tu es tout gris et tout petit, petit poney, mon petit poney, tu te malades.
2: Et ça te plaît? Ça te plaît, ça?
3: Non. Mais non, c'est Mel, ça lui plaît.
2: Ça plaît à qui?
3: À Princesse.
2: Ah bon? Ouais, il en faut peu. Hein.
3: Oui, il en faut peu. Ouais. Alors, donc, elle est restée quand même 8-9 heures aux urgences dans le couloir de la mort. Et après, alors attends, ça a été phénoménal parce que elle a rien, en fait, à la cheville. Elle a rien. Peut-être une entorse, peut-être une contusion. Elle a eu des radios, elle a vu le médecin, elle a rien. Mais quand même, tout de même, elle a eu une ordonnance pour avoir des anticoagulants.
2: Ah oui.
3: Pour pas qu'elle explose. Mais je lui disais qu'elle mette ta jambe en l'air, faire des cercles, ça ira bien, mettre de la glace que je t'ai portée, mettre ceci, cela. Mais bon, après, l'infirmière vient lui faire la piqûre. ton produit était périmé. Elle n'a pas pu lui faire la piqûre. Je lui dis, t'as pas de chance sur ce coup quand même. Alors après, la pharmacie dit, oui, on n'a pas la vraie ordonnance. Elle appelle notre médecin, on a le même médecin. Il ne voulait pas lui faire une autre ordonnance. Il lui dit, non, moi, je ne vous prescris rien du tout, parce que vous n'avez rien. Et tout. Oh là là. Enfin, voilà. Ceci dit, moi, aujourd'hui, qu'est-ce que j'ai fait? Rien. Si. Ah, si. Je suis allée au marché. Je suis allée au marché acheter un poireau. Un poireau, des haricots verts et des mûres, des grosses mûres délicieuses, et ainsi que des dunes, et dunes blanches d'Arcachon, pour amener chez une dame. Elle avait dit, la dame qui m'avait donné le numéro de téléphone de Pouchitaï. Et je suis allée la voir. On a mangé les dunes, on a bu de l'eau, et puis j'ai fait 2-3 bricoles, sorti sa poubelle et tout.
4: Vous n'avez pas mangé les murs ?
3: Les murs, je les ai mangés sur le trajet.
2: Ah.
3: On a mangé des dunes blanches.
2: Mais c'est pas bizarre d'acheter des murs ? Vous ne voulez pas aller les chercher ?
3: Normalement, je vais les chercher au port de la Teste, mais là, c'est pas encore. Et des fois, il y a des chats qui pissent dessus, alors là, elles étaient belles, bien grosses. 4 euros, hein, les murs, 4 euros.
2: Je lui ai dit, c'est trop cher. Ah, mon Dieu.
3: Alors, il m'a dit, oh, vous le valez bien. Je lui ai dit, bon, d'accord. J'ai acheté. Donc, j'ai mangé de ces il m'en reste des grosses mûres. Et on a mangé des dunes. Bon, j'en avais pris 6, mais on en a mangé que 2 chacune. Je vais laisser
2: les dunes. C'est quoi des dunes? C'est quoi les dunes?
3: Les dunes blanches, c'est comme une chouquette, une mini chouquette d'une légèreté incroyable, vaporeuse, avec à l'intérieur, c'est un nuage crémeux qui s'évapore dans ton cerveau. En fait, la dune, les dunes blanches d'Arcachon, c'est connu. C'est une recette spéciale.
2: Alors, dune blanche d'Arcachon.
3: Voilà. Et ça va pas dans le ventre, ça va dans le cerveau, ça fait ça s'évapore. C'est comme un nuage sucré, légèrement sucré. C'est comme un nuage et ça fait du bien au moral. Et même elle a du mal à manger, elle a pas le
2: sucre. Muriel du 64 qui est sur le chat dit qu'elle a goûté, elle a trouvé que c'était pas terrible. J'ai goûté les dunes blanches, je ne suis pas fan.
3: Mais peut-être parce qu'elle n'a aucun goût, c'est pour ça, Muriel.
2: Ah bon?
3: Elle ne sait pas ce qui est bon. Non, parce qu'elle n'est pas délicate, c'est pour ça. C'est très délicat, la dune, la dune blanche. Et oui, il faut être subtil, tu vois. Et tout le monde ne l'est pas.
2: Alors, dune blanche d'Arcachon, image.
3: C'est très.
2: Ça ressemble vraiment à une chouquette. Mais il y a de la crème dedans?
3: Oui, il y a une crème vaporeuse nuageuse qui monte au cerveau.
2: Mais en fait, c'est une chouquette avec de la crème dedans.
3: Ah ben, ça pourrait ressembler à ça si c'était pas magique, mais c'est magique. Il y a de la féerie là-dedans, tu vois. Il y a de la légèreté, il y a de la subtilité. Tout le monde n'est pas capable de l'apprécier, je comprends. Je comprends. Je le conçois. C'est pas...

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1: Message de Laurent, il a 54, il est à l'avance. Salut l'équipe. Alors ça tient vraiment dans la... Ça tient vraiment de la boutade et de la taquinerie. Reste-t-il des calendriers éphémérides dans la boutique de Maurice Radio Libre? Il semble que le calendrier mauricien ne donne pas les mêmes saints que le calendrier grégorien. Hier soir, on annonçait Saint-Dominique sur Maurice Radio Libre et il semble que ce soit Norbert qui remporte la palme. Saint-Dominique, c'est le 8 août. Ça démontre au minimum qu'on écoute avec intérêt. Ouais, peut-être qu'on se trompe de saint. Ouais, c'est possible. C'est parfaitement possible. Ouais. Alors, qu'est-ce qu'on a à bord, là? Regardez, je vais éternuer, je sais. Message de Pierre, il a 46 et il est à Paris. Salut Maurice, est-ce que la personne âgée d'Arcachon compte appeler tous les soirs pour raconter sa vie? Je reste quand même à l'écoute, en attendant d'autres intervenants plus intéressants. N'oublie pas de t'hydrater et rock and roll. Ben, on t'attend, toi. C'est bien de critiquer ceux qui appellent. Ils me font rire, les gens qui font ça. Mais ça a toujours été comme ça dans l'émission. Ça a toujours été comme ça. Ceux qui appellent sont régulièrement critiqués par des gens, en général, qui sont des gens qui ne viennent pas sur le chat, qui ne participent pas vraiment à l'émission, qui l'écoutent, remercie. Mais ils viennent pour critiquer. Alors on a eu Alexandre de Strasbourg, souvenez, qui s'est fait taper dessus. On a eu Yann Davon, on a eu Robert de Toulouse il y a quelques années, hein, pas le Robert. Maintenant il est plus calme, il appelle moins souvent. On en a eu plein. Je sais pas à quoi ça tient. Je pense que c'est le côté un peu délirant de la, tu sais, le côté déconnecté des gens d'aujourd'hui, parce que ils veulent pas que les gens appellent. ils veulent écouter l'émission avec des gens qui appellent, mais que ces gens qui appellent ne soient pas eux, mais que ce soit très varié, hein. Ils veulent des gens différents, mais pas eux. je trouve ça rigolo, mais ça a toujours été comme ça, hein. Je veux dire, c'est pas neuf. Je pense que quand l'émission a démarré en 91, je pense que ça a dû, en 92, ça a dû partir comme ça. Ça tout de suite, les gens, oui, tu te rends compte, ceux qui appellent, mais enfin...
2: C'est marrant.
1: Tu sais, je me demande ce qui se passe dans la tête de la personne qui écrit ce message. Parce que je pense qu'il y a de la sincérité, hein. C'est juste... c'est quelqu'un qui prend pas deux minutes pour essayer d'analyser la situation.
2: Quelqu'un qui se dit, il y a quelqu'un qui appelle, je vais lui taper sur la gueule.
1: Ouais, c'est bien. C'est bien, Pierre. Mais tu verras, quand tu auras un peu réfléchi, t'auras pas le même braquet. Je rappelle justement à celles et ceux qui participent à l'émission, quand on appelle, ensuite on raccroche, et là, paf, nous on rappelle. Donc là, si t'as appelé, nous on est en train de t'appeler. Donc il faut que tu décroches. Ouais. Aïe. Avec nous, il y a Catherine, elle a 60, elle est à Arcachon.
3: Oui, je suis là. Et comme je suis gentille, bienveillante, et j'aime faire part de mon expérience, je vais dire à Pierre, ce pauvre Pierre, qu'autre, je vais lui dire, ce que tu n'aimes pas chez l'autre, c'est peut-être ton pire défaut. Le pire défaut que tu as au fond de toi et que tu refuses de voir. Et c'est ce que tu vois chez l'autre en premier. Donc, toi, t'as pas de, tu les as pas, pour rappeler. Moi, je les ai. Et peut-être que ça te fait envie, peut-être que tu te trouves minable de pas pouvoir rappeler pour dire de la merde comme moi, des trucs insignifiants. Sauf que moi, j'ai J'ai ça pour le faire. C'est-à-dire, je le fais. Parce que, pourquoi? Parce que c'est pour, c'est Maurice. Et puis, qui c'est qui m'écoute? C'est toi. Tu m'écoutes.
2: Oui.
3: Et malgré toi, tu m'écoutes. Et ouais. Et ça, c'est chouette. Oui. Si j'ai envie de dire, eh ben, tu m'écoutes, tu m'entends. Et je te dis, mais viens, Pierre, je t'attends. Je t'attends, je vais pas t'attendre toute la vie.
2: Ouais, je t'attends si tout le temps. Il y a quelqu'un d'autre qui veut parler, alors qui va là, je te prie. Faut parler, hein, si vous avez appelé. Ah, c'est encore une autre phase. Ça, c'est les gens qui appellent, qui sont là, mais qui n'ont pas de micro.
3: Pourtant, je la vois, moi.
2: Oui, parler pour voir. Ouais. Oui. Bon, essayez de régler votre problème de micro, peut-être. Régler votre problème de micro. Il y en a un qui a appelé 4 fois, on l'a déjà appelé nous 6 fois, il décroche pas. Il y a là, cette personne qui est là, mais qui ne, dont le micro apparemment ne fonctionne pas. Bon, vous nous appelez, hein, dès que vous sentez que ça marche. Ils sont drôles, les gens. Pff, purée.
3: Mais Maurice, je pense que ça vient pas des gens. Je crois que ça vient de vous. Hein. Je veux pas être médisante.
2: Tu penses que ça vient de nous ?
3: J'ai l'impression. Oui, je crois. Parce que c'est pas commode, quand même.
2: Quoi donc ?
3: Moi, je sais pas, ça marche parce que nous, on fait de la télépathie. Tu vois, toi et moi, on est connectés.
2: Ah oui.
3: Direct. Tout comme Sofiane. D'ailleurs, si Sofiane veut bien venir, j'ai un truc à lui dire. Mais. Ce que je veux dire, c'est que c'est pas commode Teams. Je veux pas critiquer Teams, heureusement qu'il y a Teams.
2: Ça marche, pas, regarde, ça... t'es là. Ça marche.
3: Oui, mais parce que nous, on fait de la télépathie, c'est pas pareil.
2: Oui, pathie.
3: Eh oui.
2: Oui.
3: Donc.
2: Alors attendez, en fait, il y a quelqu'un d'autre qui veut parler, alors qui va là, je te prie.
4: Oui, c'est Josiane, 23 ans, 63.
2: Dans tes rêves. Josiane, 63 ans, et où êtes-vous, je vous prie?
4: Monneville.
2: À Monneville. Ça, c'est sur Tinder, non? Tu fais croire que tu as 23 ans?
4: Oui, je me suis trompée de site.
2: Ouais, c'est ça. Quand t'as fait là-bas, tu dis, ouais, j'ai 23 ans, j'aimerais bien qu'on se voit.
4: Non, mais c'est mon rêve, oh là là, laissez-moi.
3: C'est rigolo, Josiane, c'est terrible.
2: Ouais, bon, allez-y, Catherine. Je veux dire à ceux qui nous appellent qu'il faut donc décrocher. Il faut regarder votre écran, il faut regarder dans quand on a dit là.
3: Rejoindre
2: la conversation, voilà.
3: Je suis même pas sûr que ce soit ça, mais bon, c'est pas grave.
2: Bon, voilà, enfin, ça devrait marcher.
3: Pourquoi démerdez-vous de que faire de la télépathie comme Josiane et moi?
2: Allez-y, Catherine.
3: Vous allez avoir des pouvoirs magiques aussi.
2: Et oui.
3: Juste pour dire rien. Ça qui est bien.
4: Les loups qui ont des pouvoirs magiques, les autres, c'est
3: Moi, je suis une luciole, en fait. Je suis une luciole.
2: Ouais.
3: Grosse luciole.
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0: Ouais. Ça, c'est bien, ça. C'est de la musique qu'on sélectionne spécialement pour toi. On se fatigue, on s'engueule, on se dispute et on arrive à te faire un programme comme tu n'en trouveras nulle part ailleurs. Ouais. Accroche-toi, on se fatigue vraiment. La musique n'est pas faite ici pour aller pisser ou pour faire autre chose. Ce n'est pas une pause. Hein. C'est de la musique qui t'est destinée. Elle est tournée vers toi pour que tu l'écoutes. Si vous avez essayé d'appeler à plusieurs reprises et que vous n'y arrivez pas, le mieux c'est de relancer votre machine, je pense. Je dis ça à la personne qui essaie d'appeler depuis tout à l'heure, qu'on voit d'ailleurs là, qui est en vert. Mais quand on l'appelle, cette personne ne décroche pas. Un message de Franck, il a 39, il est à Ozoir. Bonjour, sur Teams, on a la proposition Maurice Team USA. Quand je lance la demande de contact, je ne me fais jamais rappeler. Ben oui, puisque tu appelles Maurice Team USA. Et en fait, le numéro, c'est maurice.usa. Voilà. C'est un peu comme si tu avais un numéro qui était le 01 45 22 07 et que toi, t'appelais le 01 47 22 08. Tu vois? Je dirais, c'est le même numéro. Ben non, en fait, c'est pas le même. Voilà. Ouais. Allez, avec nous, il y a Catherine, elle a 60, elle est à Arcachon. Josiane a 63, elle est à Mogneville.
1: Oui.
0: Il y a quelqu'un d'autre qui veut parler, alors qui va là, je te prie.
2: Oye, oye, Jérôme, 51 ans de Carcassonne.
0: Eh ben voilà, tu vois, Jérôme, il a fallu deux jours pour y arriver.
3: Hi, Jérôme, ouais. From Carcassonne.
0: Ouais. Allez, tiens, on va écouter Josiane à Mogneville.
4: Oui. Donc, je vais sûrement dire des trucs qui n'intéressent pas certains, mais bon.
0: Eh oui, c'est comme ça, c'est la vie.
4: Aujourd'hui, je suis là.
3: Oui,
4: je m'en fiche. C'était juste... comme ça, il appellera peut-être, pour voir s'il a des trucs intéressants à dire. Oui.
3: Parce que j'adore dans le cerveau.
4: Oui. Oui. Enfin, j'appelle pour dire que je suis là avec tous mes organes. On m'a rien volé. Voilà.
0: Que je me suis lavé tous les organes et qu'on ne m'a rien
4: volé. Tous mes organes, oui.
3: Là, t'es de reins, t'es de foie, t'es de cœur.
4: T'es mes deux yeux, voilà, le cœur, tout est là, en place.
3: T'es doux cerveau.
0: Est-ce que tu peux nous expliquer un peu pourquoi tu dis ça ou...
4: Oui, parce qu'hier, j'ai participé à un tournage de film. Je devais être figurante.
0: Ah oui, oui, tout à fait.
4: Et tu te souviens, toi, Maurice, tu avais peur qu'on me pique des trucs.
0: Non, pas du tout. Non, pas du tout. Je t'ai dit qu'il fallait vérifier. Ah. Voilà.
4: Oui, voilà.
0: Voilà, c'est simple, ce que je dis, moi.
4: Ouais. Donc, j'y suis allée. Et puis, voilà, tout s'est bien passé.
3: Elle marche sur les mains maintenant.
0: Alors vous êtes allé où faire quoi? Vous pouvez raconter à ceux qui...
4: À Senlis, je suis allée à Senlis pour être figurante dans. Je crois que c'était la première prise, la première prise d'une série de Mélanie Laurent qui s'appelle La Grande. Il y en a pour 4 mois de tournage à peu près, d'après ce que j'ai compris. Et ce sera une série qui sera diffusée sur Netflix.
0: Ah.
4: Voilà. Elle est parrainée par Netflix.

0: C'était donc les prises. Et puis aujourd'hui, il y avait les raccords. Donc, je n'ai pas été prise pour les raccords. Donc, je pense qu'ils vont retravailler sur des scènes où je ne suis pas, quoi. Voilà.
1: Tu as été parfaite dès le début, c'est tout.
2: Qu'est-ce que vous avez fait? Racontez-nous. Qu'avez-vous fait toute la journée, alors?
0: Là, c'est fatigant. Franchement, c'est fatigant. Il y a beaucoup d'attentes. En plus, il faisait chaud, il y avait du soleil. Ils ont choisi une côte, une rue en pente. Et on n'arrêtait pas de monter, descendre, de monter, descendre en plein cagnard. C'était la folie. J'avais jamais participé à ce genre d'expérience. Moi, je suis plutôt quelqu'un de solitaire. En plus, je vous l'ai déjà dit. Là, j'étais obligée au milieu d'une centaine de personnes, voire plus. Et je pense que c'est une expérience que je ne renouvellerai pas parce que c'était pas.
2: Bon, t'as arraché la caillasse un peu ou pas?
0: Ben voilà, oui, à peu
2: Combien?
0: près 100 balles. Mais je serai payé à la fin du mois, en fait.
2: 100 balles?
1: Voilà.
2: 100
1: balles?
2: 100 balles,
1: c'est bien.
2: 100 euros, c'est
1: 100
2: tout?
1: balles.
2: Pour une journée?
0: Oui, pour une journée. Et ils nous ont payé le repas dans un restaurant aussi. Voilà.
2: Ah bon?
0: Et voilà. Puis après, on avait le café et l'eau et des trucs à
1: ah, manger. Moi, je trouve ça super.
0: À discrétion.
1: Oui. Je trouve ça super.
0: Oui.
1: Bon,
0: c'est une petite équipe de tournage.
1: Si tu te rappelles, tu leur dis, je vous préviens, je veux le premier rôle, sinon, viens pas. Ah. C'est pas la peine de m'appeler. Hein.
0: Non, mais non, moi, je leur dirai, si jamais ils me rappellent, que je veux être, parce que alors attends, j'ai appris des trucs quand même. J'ai appris qu'on pouvait être donc simple figurant muet, donc on est muet, on est là juste pour notre corps, tu vois. Et puis il y a les figurants paroles, oui. Et donc ils ont quoi? Trois mots à dire, une phrase, juste un
1: mais
0: truc
1: oui,
0: comme
1: mais
0: ça.
1: Juste bonjour madame.
0: Mais là, ça passe à 300 balles, la prestation.
1: Fais-le.
0: Ouais. Mais par contre.
1: Vas-y, essaye pour moi. Bonjour, madame.
0: Et c'est pas mieux parce que je les ai vus. Il y avait un couple qui était là, qui avait une phrase à dire dans toute la journée. Ils sont passés deux, trois fois pour les répétitions. Le temps que tout le monde se cadre, les preneurs de son, le caméraman, tout ça. Et ensuite, bon, ils ont donné ils ont parlé, mais je pense qu'ils vont pas prendre leur voix parce que souvent, d'après ce que j'ai entendu, parce que il y a tout le monde qui parlait là, tu vois, du coup, il y avait comme tu avais raconté, Maurice, il y avait les pros du casting, ceux qui ont fait, mais des dizaines, des centaines de castings, ils sont inscrits sur tous les sites de casting.
1: Ouais.
0: Et donc, il y en a qui se connaissent, il y en a qui ont tourné dans les mêmes films, tu vois. Comme des potes qui se retrouvent, ils se racontent. Bon, après, il y en a plein qui se vantent aussi. Ouais, moi, j'ai fait ci, j'ai fait ça, j'ai tourné avec lui, avec l'autre. Bon, mais moi, j'écoute tout. Comme je suis une fouine, je suis assez curieuse. Je me mêlais pas trop, mais j'ai des oreilles, tu vois, qui fonctionnent bien. Et donc, je les entendais. Et donc, ils racontaient ce qu'ils avaient fait. Qu'est-ce que je voulais dire, moi? Oui, c'est comme ça que j'ai appris pour les voix, pour les figurants voix, et ainsi de suite. Mmh. Et enfin, bon, c'était quand même une bonne journée.
1: C'est une expérience sympa, quand même.
0: Une belle expérience. Oui, c'est une très bonne expérience. Et puis, finalement, c'était quand même une très bonne ambiance. Hein. Il ne faut pas le dire, aussi. Parce que comme on est tous logés à la même enseigne, on souffre tous de l'attente, de la chaleur, de la soif et de tout ce que tu veux.
1: Ah, vous faites des blasés. Oh, on va pas recommencer quand même.
0: Et donc, il y avait beaucoup d'humour. On se détendait en rigolant, on dédramatisait la situation en lançant des blagues, des vannes, tout casser toute la journée. C'était bien, quoi. C'était sympa.
1: Il n'y avait pas un beau gars? Il n'y avait pas un beau gars?
0: Ah, mais oui, il y en avait des beaux gars.
1: Ah, bon.
2: Il y avait de l'iboga?
0: Ben évidemment.
1: Ben, alors, vas-y, raconte.
2: L'iboga.
0: Je les ai regardés, c'est tout. Tu vois, je n'ai pas du tout l'intention en ce moment. Je ne suis vraiment pas en ce moment dans l'intention de mettre un gars dans ma vie. Non, franchement, non.
1: Ben, juste un petit coup de coquette.
0: Ouais.
2: Ouais, vite fait, derrière une caravane.
0: Pas de caravane, attends, tu rigoles. Ils avaient choisi une rue sans lice. En plus, j'ai appris.

0: appris aussi que la semaine dernière, ils avaient fait un tournage dans la même rue pour un film sur Alexandre Dumas. Je ne suis pas allée voir quel film il tourne, mais ouais, apparemment, il y a un film sur Alexandre Dumas ou un film basé sur une de ses œuvres. Je sais, il faut que j'aille voir.
1: Alexandre de Strasbourg.
0: Dans la même rue, exactement. Dans la même rue, c'est fou ça. Apparemment, cette rue, elle est très... C'est très prisé des metteurs en scène et
1: cinéaste.
0: Ouais. Bah, c'est-à-dire que oui, et il faut dire
1: que c'est... c'est vachement bien que tu aies fait ça.
0: Oui, moi, oui. C'était sympa à vivre. C'était sympa à vivre. J'ai découvert plein de trucs. Puis maintenant, je regarderai la figuration d'un autre œil quand je regarderai des films ou des séries.
1: Mais oui, c'est ça. Oui.
0: Je regarderai pour voir les raccords surtout, parce que je ne sais pas comment
1: ils font. Oui, ça je ne sais pas comment ils font
0: pour faire des raccords dans la pagaille, le fouillis que c'était. On a tourné une scène. Une scène. Enfin, deux. Mais la première, les figurants n'étaient pas là. Enfin, il n'y avait que quelques figurants qui tournaient autour de la voiture dans laquelle les actrices étaient. D'ailleurs, c'était une 504 Peugeot Break.
2: Ah ouais, une GLD ou une GRD, une essence.
0: J'ai pas été voir derrière parce qu'il y avait le mec qui avait loué la voiture. On n'avait pas le droit de s'approcher ni de la toucher, sa caisse.
2: Et ouais.
0: On aurait dit que c'était la couronne d'Angleterre, attends.
2: Ouais, temps à la rénover.
0: Ah ouais, elle était bien entretenue.
2: Quelle couleur?
0: Elle était bleue.
2: Layette, bleue layette.
0: Non, pas du tout.
2: Métal.
0: C'était un bleu foncé, un bleu roi, un truc comme ça, tu vois.
2: Ah bon,
1: le cyan. Je ne sais pas si c'est une couleur
0: d'origine.
2: Ah ouais.
0: Cyan, oui. Je dirais cyan. Oui, ouais. Oui, je dirais ça.
1: Comme on dirait bleu ciel intense.
0: Ah non, c'était pas bleu ciel.
2: Parce que les 504, il y avait un bleu layette qui était très joli. Il y a un petit beige aussi, le beige Peugeot. Oh, qu'on voyait sur les J7 aussi, c'était très joli. Très, très beau.
0: Oui, mais il y avait le marron foncé aussi, non?
2: Ah oui, il y avait le marron métallisé. Métallisé.
0: Oui, le marron. Non, celle-là, elle était bleue. Je savais même pas que ça existait. Alors, je ne sais pas si c'est d'origine ou s'il a choisi la couleur.
2: T'as fait une photo?
0: J'ai jamais vu de 504 bleu comme ça.
2: T'as fait une photo?
0: Pardon?
2: T'as fait une photo quand même?
0: Non, on n'avait pas le droit de prendre des photos.
2: Ah merde.
0: Non, on n'avait pas le droit de prendre des photos parce que, attends, c'est. Non, beaucoup plus foncé que ça.
1: Ah, plus foncé. Plus intense. Oui,
0: c'est pas du bleu cyan, ça, Catherine. Le bleu cyan.
2: Ah, cyan, c'est. Oui, c'est
3: plus foncé.
2: Oui, c'est plus marqué, ouais, je suis d'accord.
0: Mais le bleu, c'est la couleur primaire, c'est le bleu primaire, en fait.
1: Moi, j'ai te le montré, j'en ai du bleu comme ça.
0: Bleu primaire, en fait.
2: Mais non, mais monte tes 504, plutôt. T'as pas des 504?
0: Non, ils étaient pas bleus comme ça. Là, c'est plutôt rouge.
2: Non, la Peugeot, attends, je cherche la Peugeot 504 bleu. Alors, qu'est-ce qu'on a comme bleu?
1: Peugeot 504 bleu.
0: Oui, un break, c'était... Alors, peut-être que ça
1: avait besoin.
2: Break.
0: Peut-être que les breaks, ils avaient peint d'une autre couleur.
2: Non, pourquoi je suis enfermé dans ce truc-là, là, moi?
1: Tu es enfermé, Maurice.
0: Parce que tu es enfermé dans une boucle temporelle.
1: Tu es dans une autre dimension.
2: Je suis où, là? Ah. Qu'est-ce que c'est? Ah oui, attendez, je suis pas au bon endroit. Alors...
1: Ah,
2: Peugeot.
1: Océan.
0: Oh là là, je vois pas. Fais bien, attends. Ah oui.
1: Bleu océan.
0: Ça. C'est tout à fait celle-là.
2: Ouais. Ah oui, celle-là, elle est courante.
0: Et en break,
2: Elle est courante, celle-là.
0: Voilà.
1: Bleu océan.
0: Oui.
1: Et je savais que c'était ça. Je suis quand même assez forte, Pierre.
0: Fais voir
1: Pierre,
0: s'il y a
1: Pierre.
0: Il y avait là-bas, il y avait deux rétros à l'extérieur.
2: Voilà.
1: Ah, puis le gars avec sa veste rouge, là, il est fier.
2: Alors, oui. D'origine, il n'y avait pas de rétro à droite sur les 504.
0: Ah oui, mais c'est, à l'époque, c'était rare les voitures avec deux rétros.
2: Non, ça n'existait quasiment pas. Des gens parfois en rajoutaient et Peugeot en vendait en accessoires, ils les vendaient. Mais,
0: voilà.
2: Mais d'origine.
1: C'est joli.
0: Très belle.
1: Ah oui, la classe à Dallas.
0: Et à un moment, il y a un technicien qui est allé installer le décor dans la voiture, tu vois, puis il a claqué la porte. Le mec, il est arrivé, il l'a engueulé, mais vraiment engueulé.
2: Ah bon, c'est vrai.
0: Il avait claqué la porte trop fort. Je te jure, mais tout après, tout le temps, c'était tout à fait au début. Au début, quand on est arrivé. Et après, il est resté à côté de la voiture. Pendant qu'on mangeait, il est resté sur un siège, il a comaté, il était à côté de la voiture.
2: Ouais, parce que c'était son...
0: Il a comaté en plein cagnard. Oh là, ah oui, alors, c'est pour ça que la photo... Puis les photos, de toute façon, il y en a un ou deux qui ont essayé, se sont fait engueuler par la régie, parce que, bah, ouais. Comme c'est une production Netflix, aucune photo, enfin, voilà, quoi, il fallait...
1: C'est normal, c'est pas développer.
0: Oui, tu penses, attends, c'est une série, bon, je ne sais pas si elle va avoir beaucoup de succès, hein. En plus, bon, l'histoire est intéressante quand même, mais je ne sais pas si, ça ne va pas être un blockbuster, hein, je te le dis, bon. Mais bon.
2: Pourquoi
1: c'est Netflix, de toute façon, c'est Netflix. Donc,
2: Pourquoi ce serait, c'était pas bien?
0: Si, enfin, j'en sais rien, moi.
1: C'est standard. Netflix, ils font des trucs standards qui peuvent plaire à un maximum de gens.
2: Oh non, c'est pas vrai. Netflix, il y a vraiment toutes sortes de choses.
0: C'est très particulier. Ah, c'est l'histoire d'une jeune femme qui raconte sa vie parce que, en fait, elle a été délaissée par sa mère, elle a été maltraitée, tu vois. Donc, c'est pas gay.
2: Ouais.
1: Non, mais je dis que quand c'est standard, c'est que c'est pour plaire à un maximum de gens. Non, c'est nul ce que je veux dire.
0: Bon, on verra. Pas. De toute façon, quand elle sortira, voilà. Parce que je n'ai vu que là qu'une scène.
1: Moi. Ça plaira pas à Pierre. Il va trouver que c'est nul, Pierre.
0: Oui, voilà. C'est Pierre son prénom qui critiquait la
1: Pierre.
0: Eh ben, écoute, on espère que ça va l'intéresser, qu'il fera pas de cauchemar, et puis peut-être demain il viendra nous.

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1: Et oui, à bord par ici, Catherine, elle a 60 et Arcachon. Vous êtes là, hein, Catherine, on a dit. Hein.
2: Tout à fait.
1: Et oui, à Josiane, à 63, elle est à Mogneville.
3: Oui, je suis là.
1: Jérôme, 51, à Carcassonne.
4: Oyez, oyez, présent.
1: On va écouter Jérôme à Carcassonne. T'as un maire, c'est un ancien rugbyman qui est au Front National, non, à Carcassonne, c'est pas là?
4: Oui, ça y est, c'est assez récent, ouais.
1: C'est ça. C'est à toi la main, Jérôme.
4: Oui, ben bonsoir à tous déjà. Eh ben, c'est ma toute première. J'ai enfin réussi à me connecter. Donc, on va dire merci à Christo, puisqu'il m'a demandé de le remercier pour dire que c'était grâce à lui que j'avais réussi à me connecter.
2: Et à Pierre.
4: Pierre, ok.
2: Il faut que je cite Pierre.
4: Citons-le. Et voilà, ben, écoute, voilà, de Carcassonne, mais bon, ce soir, je suis pas à Carcassonne, je suis à Sarrebourg, pas très loin de Strasbourg. Et ce matin, j'étais à Limoges, voilà, donc je voyage pas mal. Et voilà, je voulais en profiter, ben, peut-être pour venir partager un peu mon métier. Je sais pas si t'en as eu beaucoup, des gens qui font ce métier. Je fais du marquage au sol, donc en fait, je trace des lignes sur les parkings, des choses comme ça.
1: Ah ouais?
4: Et dans toute la France.
2: La linéa.
1: Ah, c'est marrant, tu vois ça.
4: C'est ça. C'est pas fréquent, on va dire.
1: Et quoi? Moi, je croyais que c'était local, quoi. Tu vas dans toute la France pour faire du marquage? Non.
4: Oui, parce qu'en fait, j'ai un contrat avec Kingfisher. Donc, Kingfisher, c'est ceux qui représentent, je sais pas, on a le droit de dire les marques?
1: Ouais, on leur envoie des factures, nous, en général. Donc, tu peux y aller.
4: Kingfisher, donc ce sont les représentants en fait de tous les Castorama et les Brico Dépôt de France. Et en fait, je suis un des deux traceurs nationaux pour ce groupe. Donc, ce qui fait que je voyage beaucoup. Et voilà. Donc,
1: c'est-à-dire que les mecs, quand ils veulent faire du marquage sur un parking, ils te paient tes frais de déplacement.
4: Et non. C'est ça. En fait, il y a un système de référencement en fait qui a été fait par Kingfisher. Et donc où les gars en fait qui ont des magasins, ils ont accès donc avec un système informatique où ils ont le choix. Donc on est deux nationales. Et donc il y en a un et puis il y a moi. Voilà. Donc après je suis pas obligé d'accepter les demandes. Forcément voilà, si j'ai 7 heures de route à faire pour faire deux flèches, bon voilà, personne n'est gagnant, donc je refuse la proposition, on va dire. Et voilà, mais quand ça vaut le coup, ben je fais les déplacements pour faire les visites, et après, si tout le monde est d'accord, je me déplace pour faire le marquage.
1: Et toi, tu es salarié de qui est ton l'entreprise qui te chapeaute?
4: Eh ben c'est moi.
1: Ah, t'es un indépendant, toi? Ah, t'es une boîte, indé.
4: C'est ça. Donc j'ai créé ça. Ben, je suis dans ma 13e année. Donc avant, j'étais dans le milieu des grandes surfaces. Donc j'avais mon père qui avait fait des magasins de bricolage dans la famille des mousquetaires, et voilà, ben moi je suis né un petit peu là-dedans, on va dire ma voie était un petit peu tracée, et donc je me suis un peu usé du métier. Donc mon père en a eu depuis 1991, avait des magasins. En 2000, il a créé son deuxième magasin que moi j'ai tenu pendant 12 ans, et voilà, donc on va dire que voilà, la continuité voulait que je prenne la suite, etc. Mais en fait, la lassitude et la difficulté du métier m'ont usé en fait. C'était que des problèmes constants tous les jours, problèmes avec les employés, avec les clients, avec les fournisseurs. Donc voilà, j'étais à bout, on va dire. Et puis j'étais pas assez méchant non plus. Mon père m'a toujours dit, toi t'es trop gentil et tu vas te faire bouffer. Et voilà, donc l'idée m'a passé. Et en fait, j'ai réfléchi à me dire qu'est-ce que je peux faire dans la vie, parce que bon, je connaissais pas grand-chose. Bon, j'avais fait un bac scientifique, j'étais nul en scientifique. J'ai fait un peu de fac de droit. Voilà, j'ai fait plus la fête, on va dire, que de la fac. C'était sur Montpellier. Et donc après, en revenant, j'ai réfléchi, et il y avait en fait le fils du meilleur ami à mon père qui avait monté une boîte de marquage au sol dans la région où je suis né, vers Valence. Et en fait, bon, on va dire, c'est quelqu'un qui est pas très sérieux et qui s'en sortait très bien. Alors quand je dis qu'il est pas très sérieux, style, voilà, il travaille 6 mois, il s'en va en Thaïlande, Et puis après il revient, mais quand il revient il change de téléphone, donc en fait il perd tout son contact de clientèle en fait. Voilà, bon, enfin bref. Donc je me suis dit c'est étonnant. Et en fait cette personne-là, on va dire, m'a rendu ce que mon père lui a donné à l'époque, c'est-à-dire que à l'époque donc le fils du meilleur ami à mon père faisait rien et mon père à l'époque donc avec son magasin cherchait quelqu'un pour retracer son parking. Et donc il ne trouvait personne et puis il a proposé, donc on va l'appeler Fabrice, il a proposé à Fabrice voir si ça, voilà, si ça l'intéressait de repeindre son parking, donc pour lui faire quelques sous et voilà. Donc il a peint son parking donc avec son petit rouleau, ses scotchs, etc. Et en fait Fabrice il s'est lancé là-dedans dans sa région et après s'est appris le métier donc en se faisant embaucher dans des sociétés. Et voilà, bon, il a fait son chemin en étant, on va dire, pas très sérieux. Et moi, lorsque j'ai arrêté, ça m'a toujours interpellé de me dire comment Fabrice, en fait, il arrivait à faire ce métier-là en faisant ce qu'il faisait, quoi. C'est-à-dire en étant pas très sérieux. Et donc à la sortie de mon premier métier, je me suis dit qu'est-ce que je peux faire. Donc je me suis dit soit je fais éventuellement une boîte de multiservices, parce que pendant quasiment toute ma vie, j'ai vendu, on va dire, de la théorie. La théorie en électricité, en peinture, etc., en plomberie. Je me dis, bon, peut-être...
1: Et des appareils, parce que tu dis que tu avais un magasin de bricolage.
4: Oui.
1: Donc tu vendais pas que la théorie, tu vendais des outils, non ?
4: Oui, tout à fait. Mais quand on renseigne les gens, on va dire, je vendais la théorie pour pouvoir faire le travail. Et après, moi, en parallèle, j'avais fait ma...
1: tu ne parlais pas aux clients gratuitement ?
4: Comment, pardon ?
1: Tu ne parlais pas gratuitement aux clients ? Quand il voulait, monsieur, bonjour. Alors, d'après vous, cette peinture, je peux la mettre sur les murs ? Là, tu leur disais, bon, ça, c'est 5 euros. Je vais vous répondre.
2: C'était conseiller.
4: Oui, voilà. On fait de la vente, mais on conseille les gens en même temps. Et voilà, donc je m'étais dit, soit je fais quelque chose dans le multiservice. Voilà, et en fait, je m'étais jamais fermé cette porte de découvrir le métier de marquage au sol par Fabrice, en fait. Donc, ce qui s'est passé, quand mon père a vendu les magasins, en fait, il gardait les magasins un peu à cause de moi, mais bon, arrivé au bout d'un moment, je lui ai dit, je prendrai pas la suite, libère-toi, et puis on passe à autre chose, quoi. Et donc, j'ai contacté Fabrice, et donc, à l'époque, donc, comme je disais, Fabrice a vu ce métier un peu, entre guillemets, grâce à mon père. En fait, Fabrice m'a rendu le métier par la formation. Savoir que c'est un métier qu'il n'y a pas vraiment de formation, on peut pas faire d'école, on va dire, pour se mettre dans le marquage au sol. Et donc je suis allé voir Fabrice et pour voir comment ça se passait le métier. Et en fait ça a été une révélation pour moi. Ça a été vraiment. Alors quand j'en parle souvent j'ai des frissons parce que le premier chantier que j'ai fait de suite j'ai su que ça me plairait. Voilà, le fait de faire des lignes avec des couleurs et de suite on voit le résultat et ça m'a plu de suite.
1: Mais quoi, t'as un camion pour faire ça c'est comment ?
4: Ah oui.
1: Un pinceau.
4: Donc en fait. Comment ?
1: C'est un pinceau, un camion, comment ?
4: Non, alors en fait, c'est le pinceau, c'est
2: rouleaux,
4: le...
2: Dire, des
4: non, oui, en fait, non, on a des machines. Voilà, j'ai étudié rapidement dans ma région si c'était faisable ou pas. Donc en fait, il y a beaucoup de nationaux avec des grosses boutiques qui ont plusieurs antennes, on va dire, dans plusieurs villes. Et après, des petits indépendants, en fait, il y en a très peu. Ou alors, quand il y en a, en général, ils tiennent pas très longtemps, ils tiennent 2-3 ans. Voilà, parce que le marché est compliqué, quoi, en fait. Et donc, je me suis fait mes formations avec Fabrice. Donc, je faisais des trajets, parce que moi, je suis à Carcassonne. Donc, voilà, je me faisais des trajets de 3 heures de route où je partais très tôt le matin pour aller faire des chantiers avec lui. Moi, je voulais en manger, en fait. Je voulais en bouffer de la formation. Et donc, pendant un an et demi, je me suis formé avec lui. En faisant, voilà, en mettant de ma personne pour pouvoir faire le truc. Et donc, je me suis dit, je me lance. Voilà. Donc, je me suis dit, je me donne un an. Si au bout d'un an, je vois que ça se passe pas bien, j'arrêterai, je ferai autre chose. Donc, je me suis préparé, j'ai acheté un premier fourgon avec 2 premières machines. Donc, en fait, il y a des machines à tracer. Alors, il y a plusieurs choses dans le marquage au sol. Il y a le marquage au sol, ce qu'on appelle le routier et l'urbain. Donc, en fait, le routier, c'est ce qui est, c'est ce qu'on voit, en fait, au niveau des autoroutes, des routes. Ou en général, soit ce sont des petits camions, le gars il est assis sur son camion, il trace. Voilà, moi je fais pas du tout ça.
1: Non, mais il chauffe. Il y a un truc avec fer là, il y a de la flamme.
4: Alors ça c'est autre chose.
1: Ah bon.
4: C'est soit parce que le sol est humide, soit c'est parce qu'ils font du thermocollé, c'est encore autre chose.
1: Ah bon.
4: Oui. Donc, en fait, bon, voilà, moi j'ai acheté des machines. Donc, en fait, ça ressemble, on va dire, à une grosse tondeuse à trois roues. Voilà. Et donc, on peut travailler soit à ce qu'on appelle en poussée, c'est-à-dire on fait rouler la machine, on vise, hop, on appuie sur la gâchette et donc on trace des lignes. Soit après, on décroche le pistolet qui est en bout de la machine et on fait donc de la colorisation. Ça, on doit peindre un passage piéton, une place handicapée, des choses comme ça. Donc, à mes débuts, j'ai investi, voilà, les sous que j'avais. Mais j'ai acheté mon premier fourgon avec deux machines.
2: Et je me suis lancé directement. Tu les avais eu où, les sous?
4: Alors, bon, à savoir que, bon, que j'étais directeur, en fait, du magasin à l'époque, donc je gagnais relativement bien ma vie, on va dire. voilà, donc en fait, je suis sorti de mon confort, on va dire, quelque part. D'accord. C'est ça, je suis sorti de mon confort et je me suis dit, je vais tenter. Pour changer de voie, je vais tenter ça. Et du coup, voilà, donc j'ai commencé comme ça et je suis de suite rentré dans le, donc au contraire du routier, qui était vraiment des routes, moi je ne voulais pas faire, je suis rentré donc dans les milieux, on va dire, entre guillemets, plus des parkings, puisque c'était un milieu que je connaissais déjà bien par rapport aux grandes surfaces. Donc je suis rentré très rapidement en fait dans les groupes de grandes surfaces, donc que ce soit Carrefour, Casto, Brico Dépôt, Intermarché, Super U, etc. Et à l'époque, donc les magasins étaient tous fermés donc les dimanches, c'est plus le cas maintenant. Mais donc voilà, moi je m'en fichais de travailler les dimanches. Oui. Voilà, je travaillais pour moi, donc que ce soit un lundi, un dimanche, pour moi c'est la même chose.
2: C'est pareil.
4: Donc voilà, et le confort du dimanche pour moi, c'est que le magasin était fermé à l'époque. Et donc voilà, je pouvais, on va dire, être tranquille pour faire mon travail, quoi. Et j'ai commencé comme ça, et en fait, dès la première année, ça a marché de suite, parce que le monde de la grande surface, c'était un milieu que je connaissais un petit peu. Et puis voilà, donc après j'avais bien appris à travailler avec Fabrice et Vincent, que je salue aussi, s'il m'entend, avec qui on avait tourné ensemble. Et voilà, et donc ça s'est bien passé, on va dire, et puis voilà, et après j'ai acheté plus de machines, plus de fourgons, etc. Et voilà, donc chemin faisant, on va dire, ça fait 13 ans que je suis là, ça marche encore, je gagne ma vie, et puis je fais vivre d'autres familles grâce à ça, donc je suis très content, voilà.
2: Eh bien, c'est une belle histoire.
5: Et tout à l'heure, tu disais que vous étiez deux en France, mais alors, vous êtes deux entreprises, tu veux dire, pas deux seulement. Ouais,
4: en fait, on est deux référencés Kingfisher, c'est-à-dire que Kingfisher, c'est le groupe. Kingfisher, oui, voilà, okay. Que pour Kingfisher, oui. Après, non, il y en a beaucoup, beaucoup,
5: il y a des sociétés
4: de marquage au sol.
5: Ah bon.
4: Ah oui, il y en a beaucoup.
5: Voilà. Et pour les parkings, bon, c'est des places de parking là, et puis les flèches. Ouais. Et il y a les places handicapées. Tu les fais comment? Avec un pochoir ou tu traces comme un dessin? Parce que j'ai vu ça.
4: Tout ce qui...
5: Ouais, non, j'ai vu un mec qui faisait ça en deux minutes. Après, traçait un fauteuil roulant là, la place handicapée.
1: Et le faisait devant chez lui.
5: Non, ouais.
1: C'était un dimanche, il le faisait devant chez lui, qu'on arrête de le faire chier à se garer devant sa porte.
5: Avec comme parcmètre devant,
2: tu vois. Non, t'as pas envie de faire des fleurs, des trucs, de
4: ah oui, partir en live. Il y en a toujours qui viennent nous voir pour nous dire, ouais, vous marquez mon nom.
2: Oui, un bananier, un coucoucher.
1: Ah non, ce qui est sympa, c'est...
2: J'aimerais bien montrer les traits.
1: Non, ce qui est sympa, c'est d'avoir un petit panneau avec ton nom, tu sais, en devant la place.
2: Ouais.
1: Ça, c'est la classe, quoi.
2: Oui. Catherine d'Arcachon.
1: Le petit panneau en tôle avec ton nom dessus.
2: Catherine d'Arcachon.
1: Ça, c'est la classe, quoi.
2: Avec son vélo.
1: Quand t'arrives chez le roi Merlin.
2: J'ai Intermarché chez Catherine d'Arcachon. Mais oui, des touristes, là. Et oh, c'est ma place ou quoi?
5: Et tu vas chez le roi Merlin une fois par an?
2: Moi, je vais pas chez le roi Merlin, je vais chez Intermarché. J'ai Aldi et j'ai écrit Catherine d'Arcachon. It's my place.
4: J'ai fait le Brico Dépôt de Biganos, qui est pas très loin
1: d'Arcachon. Ah ouais, dans le 40, oui, Biganos. Oui. Ouais.
4: C'est ça. Et j'ai dormi à un... J'ai dormi à un hôtel à la Teste de Buch, qui est très sympa. Un Ibis, où il y a plein de petits écriteaux dans les parkings. Enfin, c'est assez sympa comme hôtel.
2: J'ai fait des passes. Non, je rigole. C'est pas du respect. Non, je rigole. Et un petit type. n'importe quoi. Tu sais, il y en a qui disent que je faisais des passes pour m'acheter de la drogue, alors que j'ai jamais fait ça.
4: Bah, tu vois, moi, je fais des lignes aussi.
2: Tu fais des lignes, ben moi je fais des traces. Non mais franchement, je dis n'importe quoi. C'est pour amener de l'eau à leur moulin.
5: Alors, pochoir, ou comment tu fais pour faire ces
4: Voilà, ben, par exemple, une place handicapée, ben, on va faire en premier la colorisation. Donc, le fond, en général, elles sont bleues, hein, dans les grandes surfaces. Ah, donc, oui, ben, après, c'est pas. À savoir que le bleu n'est pas obligatoire, mais voilà, c'est l'usage sur les parkings, souvent, c'est comme ça. Eh ben, on va faire la colorisation. Donc, on va travailler donc au pistolet décroché, c'est-à-dire, on a le pistolet dans la main, on colorise la place. Et une fois que c'est sec, eh ben, on va faire les lignes blanches qui l'entourent et les logos. Donc, les logos, oui, ce sont des pochoirs, des gabarits. Qu'on va placer, on le pose, voilà, on peint, et puis on l'enlève et après on le nettoie.
1: Non, t'es pas un artiste alors.
2: Il est des calcomanies. Non, mais c'est chouette, moi j'aime bien. Oh,
4: je peins moins bien que Catherine.
2: Alors, ça t'en sais rien, tu n'en sais rien.
4: Ah si, je vois tes dessins.
2: C'est vrai, tu les aimes bien?
4: Oui, c'est sympa, ouais.
2: Fais-moi des compliments, s'il te plaît.
4: Et voilà, donc du coup, ben, je parcours la France. Voilà,
2: dis-le encore, tu aimes bien le dessin. Vas-y.
4: J'aime bien tes dessins et ta monopalme.
2: Ah, merci.
1: Et donc, toute l'année, tu fais ça. Et ça rapporte des brosoufs, ça fait rentrer la caillasse.
4: Et oui, ça fait bien rentrer la caillasse. Alors justement, j'ai écouté le podcast que tu as dit hier où tu disais que on est salarié sans forcément travailler, ce qui est pas du tout mon cas, parce que si moi je travaille pas, ben je gagne.

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1: C'est pareil, écris un texte. Ou choisis-en un, enregistre-le avec ton téléphone portable, sans bruitage, sans musique. Envoie l'enregistrement dans ma boîte, maurice@mauriceradiolibre.com, en t'assurant que ça ne dépasse pas la minute. Et si ça nous va, tu t'entendras. À bord, par ici, Catherine, 60, à Arcachon.
2: Oui, toujours vivant.
1: Josiane, 63, à Monneville.
3: Je suis là, oui.
1: Jérôme, 51, à Carcassonne.
4: Oui, oui, toujours là.
1: Alors, le Carcassonne, le nouveau maire, là, c'est comment ?
4: Alors, moi, en fait, je suis pas réellement de Carcassonne, je suis un tout petit village à côté. Ouais. Mais bon, voilà, donc, j'ai pas d'avis particulier, mais ce qu'on va dire, c'est qu'il fait des choses. Voilà, on voit beaucoup de choses passer sur les réseaux.
2: Chacun. Qui est le maire de Carcassonne, parce que moi, j'y suis pas.
1: Christophe, quelque chose, non ? C'est pas Christophe ?
4: Barthès.
2: Ah oui, d'accord.
1: Ah, c'est un ancien rugbyman, il me semble, non ? C'est pas ça ?
4: Alors, je ne sais pas s'il était rugbyman, enfin, en tout cas, il est vigneron.
2: Comment il s'appelle ?
4: Christophe Barthès.
1: Ouais.
4: Voilà, donc il est du FN. Après, bon.
1: Oui, alors, il a foutu à la porte, apparemment, à Carcassonne, je ne sais pas si je me trompe de mec, les syndicats avaient des locaux gratuits, il les a foutus à la porte.
2: C'est pas Barthès, parce qu'on connaît.
5: Mais non, mais parce qu'ils confondent avec le gardien de but.
2: Ah oui,
1: ouais, on est en France. On est en France, Catherine, il y en a plein. Hein. Il y en a plein on en a tous eu dans notre classe, des Barthès.
2: Pardon, Pierre.
1: Mais. Ouais, donc, il les a foutus. Et oui, c'est pas Fabien Barthès, en plus. Il les a foutus à la porte, les mecs du syndicat. Donc, ils étaient énervés. C'était drôle, cette scène. Cette scène était marrante.
4: C'est ça, ouais. Il fait plein de vidéos où, en fait, il dit c'est terminé. Donc, en fait, il dit c'est terminé ci, c'est terminé ça.
1: Ah, d'accord, c'est ça son thème.
4: On va passer beaucoup de choses. La dernière fois, il a arrosé justement les gars qui se sont fait virer, qui manifestaient en dessous de son balcon. Il les a arrosés au jet d'eau en disant c'est terminé la canicule.
2: Ah oui, d'accord, c'est bon, je sais. Je vois qui c'est. Ah ouais, il a une tête de con, celui-là. Hein.
1: Mais il est drôle, Tête de blaireau. Peut-être, mais il est drôle.
5: Le genre de mec avec qui tu rigoles pas.
2: Regardez-moi ça, la gueule qu'il a comme un gros bouffon, quoi.
1: Alors, ah, il a la gueule qu'il a.
2: Il mange bien la cantine. Hein. Ouais, on peut critiquer le petit gars. Là, mais...
4: après, personnellement, j'ai pas d'avis sur ça. Mais,
2: tu l'aimes bien,
4: Non, pas du tout.
1: Catherine, elle l'aime pas, ce monsieur, en tout cas, parce qu'il est gros. C'est pour ça, Catherine, tu l'aimes pas.
2: Regarde quoi, il arrose les gens, mais.
1: C'est drôle. Ça, c'est drôle. Par contre, c'est fini la canicule en arrosant les mecs.
5: C'est pas pareil.
2: C'est chaud. Non, mais il y a un mépris. De toute façon, j'aime pas
1: ce que j'ai vu de lui, c'était un peu marrant là, le truc avec les syndicats, je trouvais que c'était
2: on aurait dit sa grosse quéquette là, s'il avait pu avoir sa bite pour arroser tout le monde, mais là il avait son tuyau, alors il se croit plus fort que tout le monde, mais tu rigoles ou quoi, vas-y, son tuyau. Il arrose tout le monde. C'est, je suis sûre qu'il a un petit zizi en plus. Voilà, hein? Il est gros,
5: grand, un petit zizi. Il n'aurait pas pu asperger beaucoup de monde. Alors, du
4: tu t'emballes,
5: coup,
4: Catherine, tu t'emballes.
5: Ouais, s'emballe.
1: Ah, je crois qu'elle ne l'aime pas, Catherine, celui-là. je pense que c'est, ce qu'elle n'aime pas, c'est qu'il ait arrosé les gens, je crois. C'est ça, Catherine, qui t'a déplu.
2: Non, c'est qu'il fait comme ça, comme s'il avait une grosse quéquette, là, un gros zizi, mais je suis sûre qu'elle est toute petite comme ça.
5: Mais il n'est pas là
2: pour dire que tu dis ça. Moi, j'aime les vraies grosses bites en vrai. Ah, des petites quéquettes, là, ils prennent des tuyaux, là. Non, excusez-moi, je m'en bats.
1: Oui, ouais, celui-là, tu l'aimes pas, je crois.
2: Non, j'aime pas. Je préfère le petit, comme ça, je mets la tête sous l'eau, le gamin, là, la douane. Je fous la tête sous l'eau deux, trois fois.
1: Ouais.
2: Je soulève comme ça, je lui dis, toi, je vais t'apprendre à nager.
1: Et le maire d'Arcachon, là, celui qui veut enculer des opposants dans les buissons, là, tu aimes bien celui-là?
2: Les écoutes derrière les poubelles, et ben, c'est Bordeaux, c'est tournure de phrase, c'est affectif, je t'encule, ça veut dire je t'aime bien.
1: Non, là, c'était pas pour lui dire je t'aime bien, je crois. J'ai entendu la scène. Je crois pas que ce soit une déclaration, que c'était une déclaration d'amour. Hein. C'était pas une proposition d'étreinte, je crois.
2: Ben, attendez, moi, je ne peux rien dire. Je suis. C'est bon, j'ai fait mes 5 ans de mise à l'épreuve. Je suis dans un logement social. J'ai voté pour ce maire. J'ai un joli logement. Je me dois. Je suis contente qu'il y ait des caméras.
1: C'est la caméra, donc Catherine est obligée de dire du bien du maire.
5: Voilà.
1: C'est ça qu'elle est en train de nous dire.
2: J'ai voté pour lui.
1: Il a bien fait comprendre qu'il fallait qu'il vote pour elle. Donc, Catherine.
2: Il a fait la bise.
1: Et il aurait pu t'enculer près des poubelles. Hein. T'as eu de la chance.
2: Et il aurait pu enculer les poubelles, mais surtout j'avais.
1: Apparemment, c'est son truc.
2: C'est pour ça que Maurice, il faut que vous compreniez pourquoi de toute ma vie, ça fait un an que je suis inscrite sur la liste électorale. C'est la première fois que je vote, c'est pour lui. C'est la première fois de ma vie que je vote, j'ai 60 ans. Et l'autre, il dit, je vais vous enculer dans la poubelle.
1: Là, tu t'es dit, oh, celui-là, je vais voter pour lui. Je vais voter pour lui, je vais pas bouger une oreille.
2: Non, mais ça va. En plus,
1: sinon,
2: Marine Le Pen, moi, j'ai
1: mis un truc. Au local poubelle, allez.
2: Je voudrais bien faire de la politique, mais j'ai pas de bracelet, je suis désolée, j'ai pas le droit. Non, mais voilà, quoi. Allô, la terre, quoi. Allô, à la terre, là. Et j'ai une super bonne nouvelle, c'est pas mon tour de parler.
1: Ben, si ça tombe bien, c'est à toi de parler, Catherine. Oui,
2: ma nièce, Juliette, la crevette, là, elle est pire que moi, mon frère. Il me dit, Juliette, c'est la fille de mon frère. Il me dit, tu vois, toi, t'étais super pénible, t'étais super difficile. Juliette, c'est comme toi, mais en pire. Elle est très talentueuse, plus talentueuse que moi pour la danse, pour la peinture, ça. Et là, elle a passé son bac. Elle a eu une mention, ça vous prie. Alors qu'elle a fait de la merde toute l'année. Et là,
5: elle s'est acharnée.
2: Elle m'envoyait des snaps tous les jours, ma tatiquette. J'ai dit, vas-y, Juliette, travaille. Apprends les trucs, apprends. À l'oral, elle a été merveilleuse. Elle a eu son bac avec mention bien. Quand même. Alors que mon frère, il se rongeait les seins, mais il lui avait déjà offert un cadeau, c'est qu'elle part 3 semaines à Los Angeles, là, pour apprendre l'anglais.
1: Ah, il pense apprendre l'anglais en 3 semaines, voyons.
2: Ouais, mais non, elle parle anglais déjà, mais elle a une correspondante, c'est une fille comme elle, qui a une petite sœur, qui a une grande sœur, une belle famille, qui vote pas pour Trump, mais une jolie famille, lui, il est dans l'informatique, dans les trucs, et la maman, elle est artiste, et c'est des gens bien, et la fille, elle ressemble à Juliette. Elle est comme Juliette, mais normale. Juliette, elle est bizarre.
1: Ah bon?
2: Et oui, un peu. Et elle me dit, tu sais, ma tati, elle m'appelle ma tati. Elle me dit, elle m'envoie des snaps tous les jours pour me dire, ma tati. J'ai dit, je croise les doigts, tu vas l'avoir, mais vraiment, je prie pour toi. Enfin, je prie pour toi, je suis pas croyante, mais j'ai dit, tu vas l'avoir et tout. Et Et vraiment, concentre-toi, concentre-toi, dis-toi que tu peux y arriver, tu peux pas y arriver. Elle a eu, elle a une mention. J'ai pas une mention, vraiment, je suis contente, mon frère est content. Il est soulagé. Alors, j'ai appelé mon père, j'ai dit, papa, ça serait bien que tu fasses un cadeau à Juliette, des petits sous pour son voyage, de ta part et de la mienne, et que je te rembourserai jamais.
1: Le voyage à Los Angeles, ouais, il va falloir qu'il donne des gros sous un peu, pépé, hein, parce que Los Angeles...
2: Il a 200 balles, parce que tout le monde lui a donné des sous, et mon frère, il m'a dit, tu sais, tout le monde donne un petit billet à Juliette. Il me dit, je sais que toi, tu peux pas, mais est-ce que tu pourrais pas dire à papa, parce que papa, depuis que ma mère est morte, il fait plus rien, plus de cadeaux, plus rien, sauf à moi. C'est trop bizarre. Alors, j'ai appelé mon père, je lui ai dit, tu sais, ça serait bien si tu faisais de ma part un cadeau pour Juliette, je rembourserais. Et il m'a dit, je vais envoyer 200 euros.
5: Bon, elle pourra manger plein de hamburgers, c'est super.
2: C'est ce que j'ai dit, tu vas acheter des coca. Non, mais bon, parce que je suis... Bon, mais mon père, il a pas riche non plus. Moi, j'ai dit à mon frère, c'est papa, il a pas trop de sous, tu vois. Et il me dit, ouh, il a plus que... Parce que moi, tous les assurances de ma mère et tout, j'ai dit, je veux rien. Je veux pas d'argent parce que je fais de la merde. Et... Moi, il faut que je sois pauvre. Enfin, pauvre, pas pauvre, je suis pas pauvre. Il faut pas que j'ai trop de sous. Pas trop.
5: Et qu'est-ce qu'elle va faire après le bac, ta nièce?
2: Alors, elle est prise dans une école d'hôtellerie, de tourisme, une grande école. Mon frère qui va payer, c'est une école privée. Hein. Tout comme son frère Arthur. Arthur, lui, ça fait plusieurs années qu'il travaille. Enfin, il fait des études dans l'hôtellerie, dans le tourisme, et il travaille pour la Suisse. Et c'est-à-dire qu'il paye 4 000, 5 000 euros par mois pour travailler à distance. Après, il fait de l'événementiel. Là, il va à Londres cette année. L'année dernière, c'était en Suède ou en Norvège. L'année d'avant, c'était à Barcelone. Et tu vois, il a 23 ans, le gamin. C'est super sérieux. Juliette, c'est une branleuse.
5: Elle sera peut-être réceptionniste. Ce sera toujours ça.
2: À la réception, elle est super bonne. Partout, elle est super bonne. Mais non, voilà. Juliette, c'est une danseuse. Elle avait que des médailles d'or. Elle était prise à l'Opéra de Paris. Elle a arrêté la danse.
5: Ça lui plaisait pas.
2: Mais si, c'est sa mère, elle lui faisait tout le temps faire des comptes. Elle dit, moi, Juliette, ma fille, ceci. Un jour, elle s'est blessée aux adducteurs et elle a arrêté. Elle faisait de la natation synchronisée. Elle faisait tout parfaitement. Elle a du talent. Je lui ai dit, tu sais, Juliette, je sais que t'en as marre de la danse. Puis, tu sais, Juliette, moi, on dirait que toi, t'es moi, mais puissance 10 000. Alors, peut-être qu'un jour, tu reprendras la danse. Tu le feras pas pour ta mère, pas pour ton père, tu le feras pour toi et pour les gens qui veulent te communiquer avec toi, que tu veux le communiquer avec ta danse, quelque chose. Tu as du talent, Juliette. Tu es.
1: Du talent, pourquoi faire? J'ai pas compris.
2: Pour danser, c'est une danseuse.
1: Elle danse,
2: elle est expressive, elle est belle, elle donne. Et sa mère l'a cassée avec ses concours de merde. Et moi, j'aurais aimé avoir un quart de son talent, parce que moi, je voulais être danseuse. Moi, j'aurais tout sacrifié pour être danseuse, mais j'avais pas son talent. Elle est là, elle est belle, elle est fine, elle est gracieuse, Mais elle est trop jeune, tu vois. Elle est trop jeune, mais plus tard...
5: Elle faisait de la danse classique.
2: Classique, jazz contemporain, comme moi.
5: Elle est à la totale, oui.
2: Ouais. Bon, enfin...
5: Peut-être que... La danse
2: pourrait... Je dis, les gens ont besoin de te voir danser. On a besoin de te voir danser, t'exprimer. C'est beau ce qu'elle fait, c'est trop joli. C'est intense, intéressant. Elle est belle, elle est... intense. Ah, putain, ça me fait chier.
5: Vous avez peut-être mis un peu trop la pression à la petite, là. C'est pour ça.
2: Moi, je mets zéro pression.
5: Quand on entend parler...
2: Oui, mais moi, je dis jamais ça. Tu rigoles pas. Jamais, je lui parle. Elle m'envoie des snaps, j'ai fait « Bisous, si c'est Clemson !» Bon, c'est tout ce que je lui dis, moi, Juliette. Hein. Non, sa mère, c'est sa mère qui a mis la pression. Voilà. Mais moi,
5: j'avais jamais...
2: Non, non, mais moi, je sais, j'aurais tellement aimé avoir du talent, j'en avais pas. Mais c'est comme ça, c'est la vie.
4: Bon, tu fais des pointes encore ?
2: Oui ! Oui, j'en fais, je fais des pointes, je fais du cerceau, je fais des mais je fais chaud, quoi. Tu veux que je fasse des pointes ? Tu veux que je les mette ?
4: Non, tu vas t'abîmer, là. Ouais. Préserve-toi.
5: Et au fait, tu sais, moi j'ai trouvé une astuce là, pour me protéger du soleil, parce que mes fenêtres elles sont orientées plein sud.
1: Le burkini, elle met le burkini. Hein, elle porte le burkini et là elle est protégée du soleil.
5: Non. Tu rigoles, ton vêtement.
1: Elle a quitté la, elle a quitté la robe marron.
2: Ah mais le burkini.
5: Ouais. Mais non, j'ai posé des feuilles des couvertures de survie sur les fenêtres.
2: Ah oui. Oui, j'ai vu ça sur Internet.
5: Et ça protège vachement bien. Attends, j'ai dû faire au moins une dizaine de degrés de la maison. Mais je t'assure.
2: Ça marche, ça fonctionne.
5: Ah, ça fonctionne parfaitement.
2: Ah bon?
5: Oui.
2: Parce que moi, j'ai vu ça sur Internet. Je me suis dit encore un truc bidon de Facebook, là.
5: Ouais, moi, c'est quelque chose.
2: Je vais faire des pointes maintenant.
5: Eh bien, ça marche. Ça marche. Il faut que tu mettes le papier.
2: Je vais en prendre. Je vais acheter les couvertures de survie. Mais moi, je n'ai plus une thune. Là. Je suis ruinée.
5: Pas cher, les couvertures de survie. Hein. Ouais. Enfin, si tu en trouves maintenant, parce que comme tout le monde.
2: Mais oui, parce que tout le monde en achète.
5: Ça va devenir une denrée rare. Mais bon, tu mets la face argentée à l'extérieur. Et la feuille dorée à l'extérieur aussi de la fenêtre. Exactement. Oui. Avec un gelou, simplement, ça tient sur la fenêtre. Et même ça, ça y vole, mais tu peux même pas savoir. Moi, je pensais pas.
2: Ah
5: que
2: bon ça... Tu l'as fait toi. Alors moi, je te crois si tu l'as.
5: J'ai mis la couverture de survie partout. Et en plus, ce qui est bien, c'est que on s'atamise à l'intérieur. C'est un peu
2: embrasé,
5: mais on voit quand même à travers. On voit l'extérieur. On est dans le noir.
1: Elle ne t'écoute pas, hein, Catherine, elle a forcé sur les cachetons, là, donc...
5: Je crois bien,
1: ouais. Elle a un peu forcé.
2: Non, absolument pas, vous savez quoi, je prends mes cachets à 7h30,
1: ouais.
2: J'en prends un demi en moins,
1: et, ouais.
2: Et j'ai l'impression que je suis surexcitée, quand même.
1: Oui, quand même un peu, ouais, quand même. Ouais. On sent que le ventilo est déclenché, là. Le moteur est chaud.
2: J'ai pas de ma faute.
1: Ouais, pas de la mienne non plus. Allez-y, Catherine, appuyez sur le champignon.
2: C'est la chaleur, tu vois, c'est la chaleur. Non, mais voilà, c'est la chaleur. Non, mais en fait, Céline, elle l'a dit l'autre jour, elle a dit que la chaleur, avec les médicaments, les psychotropes, ça...

0: Muriel, 52 ans, Itchassou. Il y a 6 ans, j'avais une panne dans le désert du Sahara. Quelque chose s'était cassé dans mon moteur. Et comme je n'avais avec moi ni mécanicien ni passager, je me préparais à essayer de réussir tout seul une réparation difficile. C'était pour moi une question de vie ou de mort, j'avais à peine de l'eau à boire pour 8 jours. Le premier soir, je me suis donc endormie sur le sable, à 1000 miles de toutes les terres habitées. J'étais plus isolée qu'un naufragé sur un radeau au milieu de l'océan. Alors, vous imaginez ma surprise au lever du jour quand une drôle de petite voix m'a réveillée. Elle disait « S'il vous plaît, dessine-moi un mouton ». J'ai sauté sur mes pieds comme si j'avais été frappée par la foudre. J'ai bien frotté mes yeux, j'ai bien regardé et j'ai vu un petit bonhomme tout à fait extraordinaire qui me considérait gravement. Je regardais donc cette apparition avec des yeux tout ronds d'étonnement. N'oubliez pas que je me trouvais à 1000 miles de toutes les régions habitées. Quand je réussis enfin à parler, je lui dis « Mais qu'est-ce que tu fais là ?» Elle me répéta alors tout doucement, comme une chose très sérieuse, « S'il vous plaît, dessine-moi un mouton. » Et c'est ainsi que je fis la connaissance du petit prince.
1: Fais comme Muriel, écris un texte ou choisis-en un. Enregistre-le avec ton téléphone portable, sans bruitage, sans musique, en t'assurant que ton texte ne dépasse pas la minute. Envoie cet enregistrement dans ma boîte, maurice@mauriceradiolibre.com. Et si ça nous va, tu t'entendras. Message de Bérangère, elle a 58, elle est à Saint-Laurent-de-la-Salanque. Et elle dit ceci. Bonsoir Maurice, on sent Catherine d'Arcachon plutôt intéressée par le traceur de ligne. Elle écoute chaudement, je t'embrasse, dit-elle. À bord par ici, nous avons Catherine, elle a 60, elle est à Arcachon.
2: Tout à fait, salut
1: Josiane
2: Maurice,
1: a 63, elle est à Monnieville.
3: Je suis là, oui.
1: Jérôme a 51, il est à Carcassonne.
4: Oye, oye, toujours présent, salut Maurice.
1: Allez-y Catherine, envoyez la purée.
2: C'est à moi.
1: Ouais, bah oui.
2: C'est à moi. C'est à moi la main. Ouais. Oui, j'aime bien les lignes, les traces, les lignes et tout. Tu sais, moi je suis une ancienne droguée prostituée.
1: Ouais.
2: Je suis en train de mettre mes...
1: Bah oui.
2: Mais je rigole.
4: Tu peux pas me blesser.
2: Mais non, mais non, je peux me blesser. Je suis en train de mettre les pointes. Mais mes pointes.
4: Ah, il y a des jolis mollets quand même, hein. Il y a des beaux restes.
2: Ah ouais. Restes. Tu dis que j'ai des beaux restes. Tu veux que je me fâche ou quoi?
1: T'as pas vu les nichons, hein. Parce qu'hier, elle avait une petite robe en lin transparente, sans soutif.
2: Ah oui, hier, c'était mignon.
1: Ouais, ça marchait bien, hein. C'était pas mal.
2: Ouais, ça le faisait. Non, mais toi, des restes. C'est comme mon voisin, il me dit. Et si la police me cherche, est-ce que je peux dire que des fois je cherche? Oh, je fais non. Il me dit parce que nanana. Je fais non. Il me dit mais après il me dit tu sais t'es belle pour son âge. J'ai dit ouais mais non mais moi je suis plus dans le jeu, je suis plus dans la course quoi. Je suis plus dans la séduction, je suis plus dans le truc, je suis juste dans la folie quoi. Je suis plus je séduis personne, c'est juste que tout ce que j'ai, c'est ma folie, c'est tout. Et que ce que j'ai, c'est mon chat, et c'est que je m'en fous. Et c'est que je fais des pointes et du cerceau et tout.
4: Et de la monopalme.
2: Et de la monopalme.
3: Et pourquoi la police me chercherait?
1: Oui.
3: Pourquoi la police me chercherait?
2: Ah ben ça, c'est une histoire, je n'ai pas fini de vous raconter, parce que je n'ai pas compris. Alors je vais vous expliquer.
3: Parce que tu n'es pas concentré là, tu ne peux pas faire 50 000 trucs en même temps.
2: Non, je suis venue. Alors, en fait, ce qui s'est passé l'autre soir, quand je suis revenue chez la princesse, eh bien j'étais fatiguée. Alors,
3: oui, tu m'étonnes, ça fatigue longtemps.
2: Je voulais rentrer chez moi, et là, il y a une dame qui m'appelle la dame du Pilat, elle est sortie de l'hôpital. Elle me dit, Cathy, je veux rentrer chez moi. Je dis, oh, alors on parle, il va falloir qu'elle aille voir un kiné, un orthophoniste et tout ça. Elle me dit, mais je veux continuer à travailler avec vous. Je dis, d'accord, très bien. Et là, je croise qui? Babouine, avec ses quatre enfants.

0: les gosses et tout. Et puis, il y en a un, elle a trois filles et un garçon. Le garçon, il est un petit peu différent, dans le sens où il a 6 ans. Il n'écoute rien, il est un peu limité psychologiquement, au niveau intelligence. Il aime beaucoup le judo et le foot. Alors,
1: Le jus d'orange ou le jus d'eau?
0: oui. Moi, je m'occupe des enfants, des toutes petites, parce que quand elles me voient, elles me disent, parce qu'on rigole, on joue, tu vois, on s'amuse. Et comme ça, je dis, tu peux regarder le coucher de soleil. Et moi, j'avais 4 gamins qui partaient dans tous les sens, sur la place et tout. Je suis là, revenez, revenez. Alors, je faisais des trucs pour les attirer vers moi, pour pas qu'ils s'éparpillent. Et le petit, à un moment donné, il veut traverser la route, il prend 2 poteaux comme ça pour avant de traverser. Je fais, c'est pas ton poteau, c'est pas ton poteau, c'est pas ton poteau, c'est pas mon
1: Je suis pas
0: poteau,
1: sûr
0: non.
1: de comprendre l'histoire, pardonne-moi, Catherine.
0: Moi,
1: Peut-être que
0: voilà.
1: les autres, ça va vous, Josiane,
0: Non, non, non, parce que
1: Jérôme,
0: sinon
1: vous
0: c'était
1: suivez?
0: le gamin faisait des bêtises, et il prenait les poteaux, les poteaux comme ça pour les attraper. Alors je lui ai chanté une chanson sur les poteaux que je viens d'inventer, tu vois, que je venais d'inventer. Et donc il s'est arrêté, Je lui ai dit, tu veux me la chanter avec moi cette chanson? Il me dit, non, toi tu chantes. Et après, tout le monde s'est calmé, tout le monde s'est calmé. La grande date de 12 ans m'a dit, tu devrais être assistante de vie scolaire. J'ai fait jamais de vie parce que c'est sympathique, vous me fatiguez, j'aurais dit, vous me fatiguez, je suis épuisée.
1: Mais les
0: Et
1: petits-enfants, quand t'es comme ça, ils doivent passer du bon temps quand même. Avec
0: oui,
1: avec
0: parce
1: la
0: qu'on fait du
1: folasse,
0: judo, de la boxe,
1: ouais,
0: on
1: avec les
0: fait, c'est pas
1: trucs,
0: ton
1: qui
0: poteau,
1: poussent
0: c'est
1: des
0: pas ton
1: cris, on
0: poteau,
1: comprend rien à ce
0: c'est
1: qu'elle
0: pas ton
1: raconte,
0: poteau, c'est...
1: elle fait des roulades dans le sable, bon.
0: Oui, franchement, c'était super. Et elle était contente, ma voisine, parce que ça lui a fait un temps calme. Mais moi, j'étais épuisée. J'avais passé la moitié de la journée avec Satine. Bon, Satine, c'est normal. Avec l'EHPAD, ensuite avec la princesse. Et après, je croise des gamins. Alors, j'en pouvais plus, tu vois. Ils me disent, viens manger du gâteau avec nous. Je dis, non, je suis fatiguée. On vient chez toi. Je dis, non, hein, non, personne vient chez moi. Mais on est venu un jour t'amener ton gâteau. J'ai dit, ouais, une fois par an, c'est bien. Je suis fatiguée. Je suis fatiguée et j'étais fatiguée. Et le petit, il me dit, tu peux me chanter encore ta chanson des poteaux?
1: C'est quoi la chanson des poteaux?
0: C'est pas ton poteau, c'est pas ton poteau, c'est pas ton poteau, c'est pas mon poteau non plus.
1: C'est
0: Et
1: ça
0: tout.
1: la chanson?
0: J'ai inventé.
1: Ouais, elle est bien
0: Il est
1: cette
0: un peu.
1: chanson.
2: Pourquoi l'on
0: Elle
2: pas?
0: est bien. C'est pas ton poteau, c'est pas ton poteau, c'est pas ton poteau,
1: Pas
0: c'est pas
1: mon
0: mon poteau non plus. Tout le monde
1: poteau, pas
0: chantait.
1: ton poteau, pas ton poteau, pas mon poteau, pas ton
0: Non
1: poteau non
2: plus. Comme le
1: plus.
2: petit poney de tout
1: Poteau,
2: à
1: à ton
2: l'heure.
1: poteau,
0: C'est pas
1: c'est
0: ton
1: pas mon
0: poteau, c'est pas
1: poteau, c'est
0: ton
1: pas ton
0: poteau, c'est pas
1: poteau,
0: ton poteau,
1: poteau
0: c'est
1: non
0: pas mon
1: plus,
0: poteau non
1: c'est pas
0: plus.
1: mon poteau non plus, c'est pas ton
0: C'est
1: poteau, c'est pas
0: joli,
1: mon
0: hein.
1: poteau, c'est
0: Et
1: pas
0: lui,
1: ton
0: il a aimé
1: poteau
0: cette
1: non plus,
0: chanson.
1: c'est pas mon poteau, c'est
0: C'est
1: pas
0: pas
1: ton
0: ton poteau,
1: topo,
0: c'est pas
1: c'est
0: ton
1: pas ton
0: poteau,
1: poteau
0: c'est pas
1: non
0: ton
1: plus,
0: poteau, c'est pas mon
1: c'est pas
0: poteau
1: mon
0: non plus.
1: poteau, pas ton poteau, c'est pas mon poteau non plus, pas ton poteau, c'est
0: Non,
1: pas
0: tu
1: mon
0: l'as,
1: poteau.
2: ça va, c'est bien, on peut retenir les paroles, c'est pas
1: Ouais,
0: trop
1: c'est
0: compliqué.
1: ça qui est
0: C'est pas
1: bien.
0: ton poteau, c'est
1: Mais
0: pas
1: le
0: ton
1: pire, c'est qu'on va
0: poteau,
1: les
0: c'est pas
1: oublier
0: ton
1: d'ici
0: poteau,
1: demain.
0: c'est
1: Ah, je vous rappelle que
0: pas
1: cette émission se terminera dans 1 heure.
2: ton
1: 60
0: poteau. Bah, non.
1: minutes.
0: C'est pas ton poteau, c'est pas ton poteau.
1: Ouais.
2: Une
1: Wow.
2: heure.
1: Alors, Catherine, comment ça se passe cet été alors?
0: Bah, attends,
1: Vas-y.
0: attends, moi, quand tu. Alors, moi, je t'explique. Je vais t'expliquer un truc. C'est que toi, tu pars au mois d'août, hein?
1: Oui, madame.
0: D'accord, on est d'accord. Donc, j'ai réglé mon horloge biologique. Donc, moi, si tu veux, je vais un peu décrocher petit à petit. Mais, enfin, là, je décroche pas, là, je suis là tout le temps. Mais je vais essayer de faire un sevrage. Un petit sevrage de première tout ça. Désolé Pierre, hein, désolé, je sais que je vais te manquer Pierre, mais bon, il va falloir que tu t'habitues à mon absence. Et je crois qu'il y a un problème quand même. Je crois qu'il y a un problème avec mes médicaments. Pourtant,
1: Oui, moi aussi, je crois, il y a un truc, ou
0: on
1: avec
0: dirait
1: l'eau,
0: bien,
1: peut-être, c'est,
0: mais je
1: peut-être,
0: suis.
1: peut-être que c'est l'eau qui a un problème. Il y a peut-être un problème avec l'eau.
0: Je suis lucide, je me rends compte que je suis exaltée, surexcitée, Et c'est pas normal, ça. C'est pas normal. J'ai chaud, je suis pas bien. Ça va, sinon. Mais il y a un problème.

0: problème quand même, il y a un problème.
1: Normalement, les médecins, c'est pour te calmer, non?
0: Oui, tout à fait.
1: Et oui, ça marche.
0: Et je pense qu'il y a des électrolytes qui déconcentrent les molécules de mes médicaments et qui font que ça fait des gros effets à un moment et tout d'un coup plus rien. Alors là, je suis super speed, tu vois, comme genre maintenant là. C'est pas ton poteau, c'est pas ton poteau, c'est pas ton poteau, c'est pas mon poteau non plus. Mais tu vois, mais je m'en rends compte, je m'en rends compte. Et,
1: bien,
0: et l'autre fois, mon frère, quand il est venu, je lui ai dit, tu sais, j'ai failli péter un câble, mais pourquoi tu m'as pas dit? Je lui ai dit, parce que tu m'aurais envoyé à l'hôpital, chez les fous. Et là, je serais vraiment devenue folle, je veux pas aller à l'hôpital. Et non, parce que moi, je me gère.
2: Ah bon?
0: Voilà. Mais je sens bien que quand même, il y a un petit, les fils qui se touchent dans ma tête. Mais ça va quand même, ça va. Je suis surexcitée, c'est tout. C'est pas grave. Surtout, j'ai de la peine pour mon chat. Elle a chaud. C'est ça. J'ai de la peine. Je la vois, elle fait deux pas et oh, j'ai toujours peur qu'elle meure, qu'elle soit morte. Non, mais ça va, ne vous inquiétez pas. Ça va aller, ça va. C'est bon,
3: t'as
0: non.
3: T'as arrêté les glaçons sur le sol, quand même?
0: Oui, j'ai arrêté les glaçons sur le sol.
3: Pour faire des pointes, c'est pas pratique.
0: Puis... Ouais.
3: Ah, les amis, en plus. Hein.
2: Oui. Ça va dégénérer, de toute façon. Parce qu'elle a déjà eu, des maladies des pieds, là. C'était quoi la maladie des pieds?
0: J'avais des entorses.
2: Ouais, des entorses des pieds.
0: J'ai du raid.
1: On va te soigner avec ça, d'accord.
0: Non, mais là, je fais exprès, je suis pas folle.
1: Ah, ouais, mais tu m'étonnes.
0: Non, mais je fais exprès, j'en rajoute. J'en fais
1: mais des tu vois la bouteille jaune qui est à côté de toi, là. La grande bouteille jaune.
0: Moi, j'ai là.
1: Je pense que tu devrais arrêter ça. C'est une drogue, ce truc.
3: Ouais.
1: Je sais pas si ça fait pas
3: contre-effet
1: avec mes médicaments.
2: Ouais.
3: On la perd.
1: Non, mais bon, tant que tu le veux bien.
0: Je suis partie, je suis loin. Mbappé, Henri, très gueule, tu sais. Non. Calme-toi. Je me calme. Non, mais c'est vrai, hein. Il faut que je me calme, c'est tout.
2: Pourquoi t'es excité? Pourquoi t'es excité?
0: Je sais pas. En plus, j'ai bu que deux cafés aujourd'hui. Deux cafés, c'est tout.
2: Ouais. Mais c'est les médocs, c'est les médocs qui font ça ou pas?
0: Non.
2: Si.
0: Parce que j'ai diminué les médocs.
2: C'est pour ça?
0: Eh ben oui, parce que les médocs me calment. Ils me calment, ils m'apaisent. Faudrait que j'en prenne.
2: Pourquoi?
0: Bon, non, j'aime bien être comme ça, moi, en fait. J'aime bien être comme ça, ça me fait rigoler.
2: Bon, ouais, parce que toi, dans la journée, tu parles à qui?
0: À moi, je raconte des histoires, je parle à mes voisins, je parle à Madame Truc, à Madame Machin.
2: Tu parles à tes voisins, c'est comment, c'est où, c'est quand? C'est quoi, là?
0: D'un couloir. Ouais, j'ai pris une photo.
2: Ah bon?
0: Ah, mais non, c'est pas sur ce.
2: T'as pris une photo des voisins?
0: Non, une photo, attends. Attends. Est-ce que j'ai mis sur Facebook?
2: Tu prends des photos de tes voisins et tu les mets sur Facebook.
0: Mais non. Allons. Bien sûr que non. Oh, qu'elle est belle, ma copine. Mais je suis celle-là. Attends, je suis où? Je suis là. Attends, tu vas voir. Il y avait un mot sur les boîtes aux lettres. Il y avait un mot. Mais c'est pas pour moi, hein, le mot. Bacha Goroshi. Attends, est-ce que je l'ai pris? Ah, mais non. Je veux pas. Je suis sur l'autre téléphone. Attends. C'est une photo, c'est un mot qu'il y avait sur une boîte aux lettres. Ah, voilà. C'est ça. Regarde, merci d'arrêter de faire du tapis de course et de vos haltères.
2: Et ouais, et des pointes aussi, parce que ça, les pointes dans l'appart...
0: Non, mais non, c'est pas mes voisins, ceux-là. C'est les voisins, c'est les 24, c'est pas moi.
2: Ouais, Parce que les tiens, ils ont pas encore dit. Parce que la gonzesse qui fait des pointes dans l'appartement, là, ça va être dur. Hein.
0: Oh, merci de trouver une solution. Votre tapis de course et vos haltères font beaucoup de bruit. Non, mais moi, mes voisins du dessous, mes voisins des côtés, je leur demande, est-ce que vous m'entendez chanter? Est-ce que vous m'entendez parler, faire du cerceau?
2: Si tu vas les voir quand t'es comme ça, oui, ils doivent te dire que tout va bien. Ils doivent avoir tellement peur.
0: Non. Je vais te montrer.
4: Ils doivent avoir tellement la trouille.
0: Non, regarde, elle m'a donné un truc, elle m'a donné quelque chose, ma voisine. Elle est gentille, tu vois. Là, elle m'a donné une plaque pour sa team, une plaque grise anthracite, pour que sa team n'ait pas trop chiant. C'est une grosse plaque, c'est lourd, tu vois.
2: C'est pour que sa team
0: se mette dessus.
2: Une plaque?
0: Une plaque.
2: Un grill. Voilà. Un truc pour manger.
0: Pour la vasculaire. Une plaque.
2: Avec un sac d'oignons. Ah, une plaque de cuisson avec un sac d'oignons. Elle te dit, ne le mettez pas trop chaud.
0: Non. C'est une plaque gris anthracite. Elle avait acheté pour son chat pour
2: ça,
0: que.
2: Ça le sert refroidir. À quoi ça? Ça sert à refroidir? Exactement. Pourquoi ça refroidit?
0: Parce que si tu mets des glaçons dessus, ça va...
2: Et le chat, il se couche dans le truc mouillé ? Il se cache, il se met dans le mouillé ?
0: Non, elle n'utilise pas, elle n'utilise pas.
2: Ouais, parce qu'elle sait que c'est... Elle sait que c'est une plaque pour faire griller les chats, donc
0: elle n'y va pas.
2: Elle a compris.
0: En revanche, moi, tu sais ce que je fais,
2: c'est pour ça que le chat, elle fait la morte, la bête, là, de temps en temps.
0: C'est pour ça. Voilà, je te jure, elle me fait d'appel.
2: Depuis que l'autre, elle a rentré le grill pour manger les chats...
1: Et comme elle connaît les faiblesses de Catherine, elle se dit waouh, je vais jouer la comédie.
2: Ouais.
1: Elle va prendre une fête avec ses nouveaux
0: clients. Non, mais je suis sûre, elle a soif et tout. Alors, bien sûr, je lui donne des crevettes pour qu'elle ait un peu d'humidité.
1: Des crevettes
0: Et
1: de l'eau, peut-être.
0: De l'eau, alors, elle a quatre points d'eau.
2: Ah, il y a Christo qui te dit autrement que tu mets 10 minutes au congélo, le chat. Tu le mets au congélateur pendant 10 minutes, ça va le refroidir. Il va se sentir bien. Non ?
0: Oh merde.
2: Miaou ! Miaou !
0: Je vous assure qu'elle me fait de la peine, elle fait ça. Et sa langue reste comme ça collée. Oh là là.
2: Ouais, ça, depuis qu'il y a la plaque, là, elle a la langue collée. Mon Dieu, quelle horreur. Quel enfer.

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3: encore là, oui.
2: Oh, le cheville, pip. Jérôme a 51 et il est à Carcassonne.
4: Que les troubadours te donnent, ouais, Maurice.
2: Mais oui. On va écouter Josiane à Mogneville.
5: Eh bien, oui, je voulais te remercier pour la musique que tu nous fais passer parce que, en fait, en ce qui me concerne, moi, je découvre des groupes que j'aurais jamais découvert par moi-même, parce que je reste assez centré sur ce que je connais déjà.
3: Et en, c'est
5: en particulier, le morceau que dont tu nous as parlé au début de l'émission, là, tu as dit on a tenté quelque chose qu'on n'a jamais fait. Et ouais. Je me suis dit que oui, pourquoi pas, celui-là, il passait bien, en fait.
2: C'est bien, hein, ça envoyait bien. Ouais. Hein. Mais on s'est un peu disputé ça parce qu'il faut argumenter. Hein. Donc on fait notre petite réunion sur la programmation, sur la programmation musicale et on se dispute parfois sur certains titres et voilà. Puis, mais c'était
5: et
2: marrant.
5: Et celui-là, il parlait quoi. Oui.
2: Ouais.
5: Et alors?
2: Non, enfin voilà quoi. Donc on s'est dit allez hop, on y va, on envoie. Je trouve qu'il s'intègre bien dans le, on s'intègre bien dans le paysage. Ouais, ici il fait 22 degrés, un petit peu frisqué même. Un petit
5: vent.
3: Chez moi. Ah mais c'est.
5: Hier, quand on tournait, là, à un moment, tu vois, c'était une scène qui se passait dans une brocante. Donc, c'était une rue qui ressemblait à une vraie brocante. L'accessoiriste s'était bien éclaté, elle avait bien, bien trouvé les trucs. Tu vois, ça ressemblait vraiment à une vraie brocante. Et, évidemment, même s'il y avait des panneaux rue fermée, interdit de passer, des trucs comme ça, et que les caméramans, les régisseurs, tout ça, ils étaient bien visibles, il y avait quand même des gens qui voulaient prendre cette rue et qui croyaient même que c'était une vraie brocante, qui s'adressaient aux mecs qui étaient derrière les stands pour leur demander combien coûtaient les articles. Et à un moment... Donc on était en train de tourner une scène, c'était pas un moment où on était en stand-by où on pouvait faire ce qu'on voulait. C'était vraiment, on était la mise en place pour tourner la scène ou en tout cas une répétition. Et évidemment, à chaque fois que quelqu'un qui n'appartenait pas à la production, enfin qui faisait pas partie du tournage, essayait de passer dans la rue, il y avait toujours quelqu'un qui lui disait non, attendez un moment, on tourne. Bon. Et là, il y a une nana qui descend, tu vois, mais genre, la nana, bon, je vais peut-être être méchante, mais on voyait qu'elle était alcoolique. Bon, ça se voyait sur sa tronche, qu'elle était alcoolo. Avec ses paquets de clopes, elle venait d'acheter des paquets de cigarettes au tabac. Et elle prend la rue, elle descend. Et au lieu de marcher sur le trottoir, elle descend de la rue. Voilà. Bon, il y a Il y a une des régisseuses là qui lui dit « Non, madame, est-ce que vous pouvez vous écarter un peu ? Parce que là, on va tourner. On tourne. » La nana qui gueule. « Ouais, de toute façon, moi, je paye des impôts, je passe où je veux, quand je veux. » Tu
2: Paf.
5: Vois. J'appelle le maire. On aurait dit une Parisienne, la poissonnière, franchement. Puis, elle, je la vois bien travailler. Non, non, mais... C'est pas le genre de ne pas travailler, quoi. Tu vois, la cinquantaine, soixantaine, alcool, machin, elle travaille pas.
3: Genre nous, quoi.
5: Hein, la cassos, quoi. Qui est, moi, je paye des impôts, ah oui. Mais bon, alors je sais pas si c'est la chaleur ou si c'est son caractère, mais franchement, elle était désagréable, cette femme. Ça a fait rigoler tout le monde, en fait. Et puis, elle était contente, elle était toute fière. Elle est partie, hein, elle a râlé, descendu sa rue. Donc, on a attendu que madame soit passée pour pouvoir continuer à bosser.
3: Oui, elle paye des impôts, c'est sa rue.
5: C'est sa rue, oui, oui, tu m'étonnes. Et c'est sa rue. T'as raison, mais je crois que c'est pas le. Non, elle ne paye pas d'impôts, elle. Elle paye la TVA sur ses cigarettes et c'est tout, tu vois.
3: Je pense qu'elle paye, oui, les taxes sur les cigarettes.
2: Voilà, oui, mais elle passe où elle veut.
5: Et elle passe où elle veut.
2: C'est ça qu'il faut retenir.
3: Elle habite là, enfin, elle habite nulle part là-bas. Mais c'est sa rue. Et vous n'allez pas me faire chier avec vos caméras de merde.
5: Le trottoir, c'est pas fait pour les chiens. Tu vois, elle aurait pu passer sur le trottoir.
3: Mais c'est sa rue.
5: Ouais. Non, mais c'est pour dire qu'il y a des gens, franchement, ils
3: sont dû lui dire c'est pas ma rue non plus. C'est tout, la chanson magique.
5: Oh, là, c'était la rue du Mestre.
3: J'aurais dû lui dire chanson magique.
5: Ouais. Et, oui, mais enfin, tout ça pour dire qu'il y a des gens qui sont imbuvables et qui se croient tout permis dans la vie, quelle que soit leur position, quels que soient les gens qui sont en face, ils se croient tout permis, alors que, à mon avis, elle ne doit pas donner grand-chose à la société, elle.
3: Tu vois ? Oui, mais bon, après, on ne va pas aller chercher pourquoi elle en est arrivée là. Peut-être qu'elle s'est fracassée par son mec. Après,
5: et alors, ce n'est pas une raison. C'est pas
3: si,
5: une raison.
3: Ça peut en être.
5: Tous les gens qui avaient vécu, qui avaient eu une sale enfance, une vie merdique, et se faisaient la guerre, mais ce serait invivable, quoi.
3: C'est invivable.
5: Tu as toujours ton libre arbitre. Toi, regarde, t'as pas eu une vie facile, tu vas pas faire chier les gens. Tu vas pas.
2: Elle va plus.
3: Regarde, je fais chier Maurice, je fais chier Pierre, ils en ont
5: pas. Mais tu le fais pas méchamment, je veux dire. T'es pas méchant, t'es pas quelqu'un de méchant, t'es pas quelqu'un de vindicatif. Tu vois. Non.
3: Et puis, en plus, j'essaie de respecter de rester dans les clous, tu vois.
5: Voilà, t'as un minimum de savoir-vivre, de respect. Envers les contemporains, enfin, oui, ceux qui t'entourent.
3: Bien entendu.
5: Et même tu fais beaucoup, je trouve, parce que tu t'occupes pas mal de personnes, alors quelles que soient tes motivations, mais tu t'occupes de certaines personnes, de pas mal de personnes, tu es dans la vie de pas mal de personnes, et ça quand même, c'est assez louable, je trouve. Tu vois, à mon avis. Parce que moi, je suis incapable de faire ce que tu fais, tu vois.
3: Mais moi aussi. Moi, quand je suis allée au Krebs, j'ai fait un dossier d'entreprise, de création d'entreprise. J'avais fait un dossier fictif.
2: Fructif, peut-être. Fructif.
3: C'est pour ça. Création d'entreprise pour m'occuper des vieux Arcachon. Et c'était du domaine du truc de. Et en fait, je me retrouve à faire exactement.
5: Oui. C'était quoi cet truc-là de bois ? Je ne connais pas.
3: Pardon ?
5: Le truc de bois, c'est quoi ? Je ne connais pas.
4: De quoi ? J'ai rien compris.
5: C'est Catherine. T'as bouffé tes mots, là, t'as pas fait. Comme si on connaissait, on était censé connaître.
3: Quand j'ai passé mon brevet d'état d'éducateur sportif, j'avais un dossier de création d'entreprise à faire et un dossier d'entraînement. Donc, j'ai pris un boxeur pour mon dossier d'entraînement sur un an. J'ai amené en compétition et il a gagné, bien sûr. Et j'ai fait un dossier de création d'entreprise où c'était fictif. C'était mon dossier de création d'entreprise, c'était à Arcachon, une salle pour des vieux. Et je dis jamais je ferais ça. Moi, je faisais des cours avec micro-casque, body combat, tout ça, sans personne à Bordeaux. Et je me retrouve ici.
5: Non, mais t'as essayé, bah, ça n'a pas marché, c'est pas grave.
3: Ah si, non, mais ça a bien marché, ça a très bien marché.
5: Pour lui, pour le...
3: Ah oui. Si, si, ça a très bien marché dans le sens où quand j'avais entre 30 et 55 ans, j'ai bossé au taquet dans toutes les salles, c'est très demandé, j'ai prestataire extérieur, et je faisais tous les nouveaux cours, j'étais quand même assez populaire, on va dire. Et quand après, je suis allée à Arcachon, je suis allée à l'hôpital psychiatrique, et en sortant, j'ai plus rien fait. Pas grand chose, je m'occupe des vieux maintenant.
5: Ouais, bon. Enfin, tout ça pour dire que le fait d'avoir une vie un peu merdique, ça n'excuse rien du tout.
3: Non, non, enfin, parce que moi, je m'éclate parce... dans ce que je fais avec mes vieilles là.
5: Oui.
3: Ça me fait plaisir. Je ramène des trucs à manger, des trucs. On rigole, je leur apprends des phrases. Par exemple, Eliane, elle a 103 ans. Tu as appris à dire supposer avec mon crustacé.
5: Bien, ça va l'avancer dans la vie. Remarque, c'est bon.
3: Bah, elle a 103 ans, ouais, elle n'a rien à perdre. Elle me dit, je vous l'essaye, je suis avec mon crustacé.
5: Demande si à la limite, c'est pas elle qui s'occupe de toi.
3: Si, les deux. C'est vraiment Eliane et moi, on est comme ça, Eliane et moi. On est soudés. On est solidaire, on est pareil, on est jumelles. Et elle et moi.
4: Elle a la chance de t'avoir, et, je pense.
3: Et j'ai de la chance de l'avoir. J'ai ouais, la chance de l'avoir.
2: Mais ça ne va pas durer, par contre.
3: Voilà, ça ne va pas durer. Mais je lui dis, si c'est moi qui l'ai crevé en traversant la route, je vais mourir avant vous. C'est vous qui viendrez à mes obsèques. Hein.
2: Ouais, c'est ça. Toi, il faut que tu espères te faire écraser, quoi. Pour finir avant elle, c'est ça ou l'escalier, quoi. Ouais. Sinon, elle a aucune chance. Sinon, elle a aucune chance de te doubler.
3: Elle a 103 ans.
5: C'est dans la descente de la dune. Tu prends de risques, en fait. Tu veux pas te retrouver seule.
3: C'est juste qu'elle va me manquer énormément parce qu'on s'entend trop bien, on rigole.
5: On est tous amenés à en finir un jour, hein, en fait. Hein.
3: Ouais. Oui, mais moi, je crois qu'on
5: va pouvoir y échapper.
3: Elle ne veut pas mourir que je me ravre elle, mais je voudrais tellement pas la perdre. Hein. J'aime tellement.
5: Je crois que il commence à agir tes trucs là. C'est bon.
3: Ah, je suis calme.
5: Ouais.
2: Et oui. Allons écouter. Donc c'était Josiane à Monieville. Oui. C'est à toi le crachoir.
5: Ah oui, ça me. Ah oui, tu veux. Oui, c'est à moi, mais je vais laisser passer mon tour. Parce que je sais pas pourquoi, quoi dire, qu'est-ce en qu'il y a fait.
2: Mais donc là, le déménagement, c'est ça avance. Oui, parce que bon, pour ceux qui ne le savent pas,
5: hein, depuis la dernière fois,
2: pour ceux qui ne savent pas, donc Josiane qui est un peu dérangée, elle a repeint tout l'appartement dans lequel elle habite parce que elle prévoit dans quelques années d'aller s'installer dans le sud de la région parisienne. Et alors que Moigneville, c'est dans le nord, si j'ai bien compris. Et
5: dans le sud de l'Oise.
2: Voilà, dans le sud de l'Oise, donc dans le nord de la région parisienne. Et donc, avant de trouver un appartement dans lequel elle pourrait loger, elle a commencé déjà par bien nettoyer celui-là. Ouais.
5: Mais j'en profite aussi.
2: Ouais, ça avance ou pas?
5: Mais ça n'a pas plus avancé que la dernière fois, que quand j'ai appelé la dernière fois, puisque c'était vendredi ou jeudi, je ne sais plus. Puisque j'ai rien fait du tout, moi, ce week-end. Hier, quand je suis rentrée, j'ai dormi. Je me suis réveillée deux fois, mais deux fois, je me suis rendormie aussitôt. Ça m'avait épuisé la journée. Donc, j'ai rien foutu.
2: Quand tu ne fais rien, qu'est-ce que tu fais? Tu regardes la télévision?
5: Je dors. Puis, non.
2: Tu dors toute la journée?
5: Qu'est-ce que je fais? Plein de trucs. Bah, déjà, j'entretiens la maison, le ménage. Je peins. Oui, je me suis mise à peindre.
2: À peindre
5: les toiles, pas la maison, pas les murs.
2: Ah bon, tu peins quoi?
3: Fais voir.
5: Non.
3: Ah, c'est pas encore.
2: Qu'est-ce que tu peins? Raconte.
5: Là, en ce moment, c'est une africaine. C'est une tête d'Afrique. C'est une africaine.
2: Ah oui. Pourquoi une tête d'africaine?
5: Et elle a plein de bijoux et un foulard.
2: Mais c'est quoi? C'est une tête d'africaine que t'as inventée dans ta tête?
5: Non, qui ressemble à ma petite fille. Avec une main sur le menton, là, comme ma petite fille fait.
3: Je sais ce que j'ai fait.
2: Une tête de dame africaine qui ressemble à ta petite fille.
5: Oh, ouais. Mais en plus âgée. Oui, c'est très joli, Catherine. Je l'ai vue, oui.
2: Et pourquoi tu fais ça? Pourquoi tu fais ça?
5: Pourquoi je fais ça? Eh bien, en fait, ce sera le cadeau de Noël, d'anniversaire de ma petite fille.
2: Ah bon? Ça ne va pas lui faire peur à la gosse? Non.
5: Pourquoi ça lui ferait peur?
2: Ben, je sais pas, sa mamie qui lui offre un tableau d'une dame africaine qui lui ressemble, et alors qu'elle qui est un peu plus vieille. Enfin bon, c'est bizarre, non, comme un cadeau. T'as pas envie de lui offrir des places de cinéma plutôt, la petite, pour Noël?
5: Elle a 2 ans, hein, pour son anniversaire, elle aura 2 ans.
2: Ouais,
5: franchement, c'est plein de couleurs, il y a plein de couleurs vives. Et je pense qu'elle l'aimera, oui.
3: Oui, c'est
5: bon, elle n'aura pas que ça.
2: Ouais, au moins à 2 ans, elle fermera sa gueule, même si elle n'aime pas.
5: Voilà, elle
3: ne
5: dira pas.
3: Non, mais
2: tu aimeras. Ah, ça te plaît, hein, le cadeau de mamie?
5: Bah écoute, je viendrai te raconter pour te raconter la réaction qu'elle aura. Parce qu'à 2 ans, si elle n'aime pas, elle va soit s'en désintéresser.
3: Ça sera sincère.
5: Oui, voilà, exactement. Ce qui est bien avec les enfants,
2: alors,
5: c'est ça.
2: Attendez, parce que moi, je suis pas un expert, mais donc la petite fille de 2 ans, tu vas lui offrir un tableau. Et qu'est-ce qu'elle va en foutre?
5: Elle le mettra dans sa chambre.
2: C'est elle qui va le mettre dans sa chambre? Ou c'est ses parents?
3: Oui, elle aimera.
2: Et après, la gosse, elle dormira plus, là, parce qu'il y a la dame africaine qui est en train de la surveiller pendant qu'elle dort. Au-dessus de son lit. Hey, fais-lui des grands yeux écarquillés.
5: Non, elle a un air très sympa.
2: C'est sympa pour le gosse. C'est un beau cadeau.
5: La sauce ciel maléfique comme ça que je regarde quand
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7: Nous sommes le 7 juillet et nous fêtons les Raoul.
9: Mais il connaît pas Raoul, ce mec.
7: 1860, naissance de Gustave Mahler.

0: compositeur et chef d'orchestre autrichien. 1863, naissance de Marguerite Don Quichotte, dite Marguerite Audoux.
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0: Romancière française. 1943, naissance de Salvatore Cotugno, dit Toto Cotugno.

0: chanteur populaire et auteur-compositeur italien. 1951, aux États-Unis, la télévision couleur entre dans les foyers. 1953, naissance de Richard Kolinka. Batteur français, membre du groupe Téléphone. 1974, abaissement à 18 ans de l'âge de la majorité en France. 1974, naissance de Bruno Beausire, dit
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0: Doc Gineco, rappeur, chanteur et producteur français. 1984, la chanson « Frankie Goes to Hollywood devient le titre le plus vendu de tous les temps en Grande-Bretagne. 1987, décès de André Dassari.
2: Maréchal, nous voilà.
0: Chanteur d'opérette français. 1990, Bernard Tapie prend le contrôle de la société Adidas.
3: Ça correspond à un prix égal à ce que le groupe Bernard Tapie peut payer.
0: 1994, aux États-Unis, à Seattle, création de la société Kadabra, qui deviendra rapidement Amazon.com. En 2005, décès de Ange Betty, dit Henri Betty.
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0: Compositeur et pianiste français. 2006, décès de Roger Keith Barrett, dit Syd Barrett.

0: Auteur-compositeur-interprète britannique, membre et cofondateur des Pink Floyd. 2017, la première voiture électrique Tesla Model 3 sort de la chaîne de montage. Dragon, vous attaquerez de front les tâches qui vous attendent aujourd'hui. L'optimiste rit pour oublier, pessimiste oublie de rire.
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0: Oui, mais ça c'était avant. Ce soir, personne ne sait ce qu'il va se passer.
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0: C'est bon, ça. Eh oui. Avec nous, Catherine 60 Arcachon. Josiane 63 Monieville.
1: Oui, je suis là.
0: Jérôme 51 Carcassonne.
2: Oye, oye, toujours là.
0: Cette émission se terminera dans moins de 30 minutes. La main était à Josiane de Monieville et ensuite on filera à Carcassonne. Écoutez, Jérôme.
1: Aye. Oui, tu me demandais ce que je faisais dans la journée. En fait, ouais. Je regarde, j'écoute la télé, beaucoup de podcasts. Et, mais là, j'ai suivi un peu les histoires sur le foot là, entre Trump et le mec de la FIFA. Infantino, il s'appelle. Le président de la FIFA. Bon, on savait qu'elle était corrompue, cette association, mais là, quand même, ça devient hors norme. Et puis, qu'est-ce que... Ah oui, il y a l'affaire Papé aussi avec la sénatrice paraguayenne. J'ai regardé quelques capsules comme ça pour m'informer un peu. Parce que bon, j'ai trouvé ça un peu gros, là. Pour du foot,
3: C'est dingue.
1: C'est international là.
3: À l'eau de la terre.
0: Mais quoi. tu regardes les matchs de foot
1: Non, je n'ai pas regardé les matchs de foot.
0: Avec ces beaux petits garçons avec leurs fesses dures là, non, ça te plaît pas?
1: Ah, moi j'ai regardé. Je regarde quelques extraits, parce qu'il y a des podcasteurs qui font des émissions sur eux, enfin, qui parlent d'eux, et donc ils montrent des extraits, bon, ils en parlent. Et donc, ouais, je les vois. Ils sont hyper musclés, les joueurs de foot. Ils sont très athlétiques.
0: Tu te masturbes un peu dans la journée en regardant les matchs ou pas, les extraits les...
1: Ah ouais, bon, évidemment, c'est une occupation très, très sérieuse.
0: Et tu les passes au ralenti. Oh, celui-là, il est bien. Oh mon Dieu.
1: Non, mais en fait, ce genre de trucs-là que je regarde, je les écoute surtout. Je les regarde pas vraiment. Les yeux fixés sur la télé, c'est du son. Pour moi, la télé, elle me sert de radio, quoi, en fait. Tu vois, parce qu'il n'y a pas beaucoup d'images à regarder, hein, en fait.
3: Si, mais si.
1: Comme ici. Mais si. Alors oui, j'ai entendu que... Il y avait plein de stars, là, au début de la Coupe du Monde, là. Il y avait plein de stars. Tout le monde parlait de Neymar, de Ronaldo, de Messi. Ils ont atteint l'âge de la retraite. Et ouais, j'ai entendu que Neymar partait, Ronaldo a perdu. Oui, on n'attend plus que Messi se casse, et puis voilà, quoi.
3: Mais non, mais maintenant, c'est la nouvelle. C'est Mbappé, Dembélé, Olivier.
1: Je sais pas, mais j'ai l'impression que la nouvelle génération de footballeurs, là, c'est un autre niveau. Tu vois, pas
0: athlétiquement. Qu'est-ce que ça veut dire, ça?
1: Mais je pense qu'ils ont une autre mentalité.
3: Oui.
1: Parce que les anciens, là, ils se prenaient vraiment pour des stars, tu vois. Genre, moi, je me souviens de. C'était qu'en 2022, là, que. Ou celle d'avant, où les joueurs avaient fait leur princesse, qu'ils étaient rentrés dans le bus, qu'ils avaient fait la grève, et qu'ils ne voulaient pas aller jouer, là, tu vois. La nouvelle génération, ils sont un peu plus sérieux, ils sont un peu plus investis, ils se prennent moins la grosse tête. Enfin, je crois. Hein,
3: ouais, je crois.
0: Ouais,
3: plus intelligents, ils ont un cerveau. Et je pense
0: qu'ils gagnent un pognon de dingue.
1: Oui, bien sûr.
3: En revanche, comment il s'appelle, Mbappé, il donne tous ses sous à des enfants défavorisés.
0: Ah oui, tout son argent. Lui, il vit dans une HLM à Saint-Denis. Le mec, il gagne le PIB de la Pologne chaque année.
3: Ça m'a jamais choqué.
0: Ah, mais j'ai pas dit que j'étais choqué. Moi, je trouve ça très bien. C'est pas mon fric, donc je suis content.
3: Il fait un Maurice Radio. Il y a trop de sous. Et alors, Et il y a tous les pimpins qui payent pour les voir, qui achètent de la publicité pour les voir. C'est pas leur faute. Mais toi, on te dit, je vais te filer 600 000 euros pour que tu fasses quoi? Tu vas dire, oh ben non.
0: Non, 600 000 euros, non. Non, eux, ils gagnent pas 600 000 euros, les mecs, hein, ils prennent plus que ça.
3: Non, je sais pas, je connais pas les
0: chiffres. Non, si eux, ils prennent, je sais pas combien, 300 millions, je vais pas prendre 600 000 euros. Mais là, moi, 600 000 euros, je reste dans le bus, moi. Je reste assis dans le bus. J'attends qu'on vienne me chercher. Avec un autre chèque. Merde, alors.
3: Après, les mecs qui les critiquent.
0: Pourquoi on me donnerait 600 000 euros à moi? Et les autres 300 millions? Les autres, on leur donne 300 millions, moi, on me donne 600 000 euros. C'est quoi? Pourquoi? Je jouerais peut-être moins bien.
1: Parce que tu mets pas de but.
0: Je mets pas de but, tu vas voir. Donne-moi le ballon, tu vois, moi, je vais t'en mettre des buts, moi. J'ai vu, moi, où on pouvait les mettre. Quand il les mettait pas, je me suis dit, mais si le mec, il s'était mis là et qu'il avait couru ici, là, il aurait mis le but. Donc, moi, je pourrais les mettre, les buts. Je les ai vus à la télé.
1: S'il y avait personne devant le but, t'aurais pu mettre le ballon dans les pieds.
0: Non, avec quelqu'un. Avec quelqu'un, parce que je savais où il était. Je savais exactement où il était. Donc, je l'aurais mis facile, deux doigts dans le nez. Et attendez, je me serais peut-être assis sur le terrain, même, pour le mettre.
2: Quel insolent.
0: Bon, en tout cas, donc tu regardes la télé, tu regardes ces beaux petits jeunes hommes là. Voilà. Oh, ils courent vite, hein. Quand ils enlèvent le t-shirt à la fin du match, clac, tu fais un arrêt sur le match.
3: Ils ont les fesses en béton.
0: Copie d'écran.
3: Mais ils sont noirs. Faut voir qu'ils sont noirs quand même, comme Maurice, un peu noir.
0: Et ouais.
3: Le fessier rebondit.
0: Attends,
3: le fessier bien tendu, mais ils n'ont pas de mollets, je ne sais pas si tu as remarqué.
1: Mais si, ils ont des gros mollets.
2: Parce qu'ils ne font pas assez de pointe.
3: Et voilà.
1: Ils ne font pas assez de vélo aussi,
3: peut-être. Ils ont des beaux fessiers, des beaux ischio-jambiers, des beaux quadriceps. Ouais. En revanche, ils sont légers au niveau des mollets. Hein, Maurice?
0: Mais oui. Moi j'ai des gros mollets, donc m'en fous.
3: Non.
0: Moi j'ai des gros mollets, moi. Si, des gros mollets, moi.
3: Ah bon, t'as des gros mollets?
0: Ouais, j'ai des gros mollets, moi. Grosse cuisse, gros mollets. Ouais.
1: Enfin, moi là, quand je regarde des trucs comme ça sur YouTube pendant que je fais d'autres trucs. Par exemple, quand je peins, et puis aussi, je me suis mise il y a longtemps, quand même, il y a un petit moment. À faire de la résine époxy, je fais des bijoux, des porte-clés, des trucs comme ça.
0: Ah bon?
1: Ah bon?
0: Oui. Alors, on voit des photos de tes trucs que je vois.
1: Pour l'instant, je suis pas contente de ce que j'ai fait, ça me plaît pas.
3: Non, t'as raison. Il faut pas que tu fasses ça.
1: Pourquoi? Mais j'ai fait des essais, tu vois, de texture, de couleur, de matière. Je ne suis pas satisfaite.
2: Pourquoi tu dis ça, Cathy?
3: Alors, je dis ça parce que c'est bien, moi aussi, je vais vous en faire, mais je trouve que c'est nul. Parce que ça rime à rien, c'est pas créatif, c'est sympa, tu vois, je fais des formes et tout, mais. Ou alors, c'est très technique.
0: Mais Christo qui est sur le chat a raison. Christo qui est sur le chat a raison. C'est-à-dire que maintenant, j'ai noté, moi aussi, c'est très sérieux, j'ai noté que les vieux et les vieilles en particulier faisaient tous de l'art. Ils veulent faire de l'art. Ils font de la peinture, de la céramique, des trucs artistiques. Et certains font ça, les autres, ils achètent des camping-cars et ils roulent.
3: Voilà. Mais je trouve que ces choses en résine, tout ça, c'est encombrant. Ça encombre la planète de choses inutiles, pas jolies. Et vaut mieux faire des pointes, tu vois, parce que ça prend pas de place.
0: Non, ce qui est sympa avec les trucs en résine et tout ça, c'est que les héritiers, ils pourront tous les foutre à la benne sans se faire chier. Mamie Josiane, là, elle nous faisait des trucs, des porte-clés, des tableaux, ouais, des trucs. Ouais, alors, on a tout. Elle est morte, on a tout foutu à la poubelle. On non, a gardé que la maison.
3: Ouais. Oh, c'est pas gentil, Josiane, mais en fait, c'est vrai, ce que je te dis, c'est que tu vas fabriquer des trucs qui n'ont aucun intérêt, qui seront même pas... Tu vas te faire plaisir, c'est trop
0: ma mère, hein, tu vas qu'est-ce que tu écrit ma mère fait des émaux.
3: Non, mais tu vas être contente, mais pendant 5 minutes, mais vaut mieux que tu fasses des pompes, des pointes, au moins, ça garde pas de matière, de traces... sur la planète, quoi. Enfin, je sais pas, ça en
0: mais non, mais quoi. C'est recyclable, tout ça, la résine, là, ça fait comme de la farine après, hop, terminé.
3: Oui, c'est encombrant. Ou alors, c'est de la pâte à sel. Moi, je sais faire des cochons en pâte à sel.
0: Ah oui. Génial. Et ça, ouais, ça serait sympa d'offrir à la gamine de 2 ans, lui offrir un cochon en pâte à sel.
3: Mais j'en ai fait faire.
0: Un cadam africaine, là. Et si elle s'en sort dans la vie, on pourra dire, bon, elle a déjà surmonté toutes les épreuves.
3: Tu fais des boules, une grosse boule pour le corps, une petite boule pour la tête, un petit tube avec 2 points, un peu en tire-bouchon, 2 oreilles pointues.
0: Pauvre enfant. La gosse dans sa chambre, elle n'ose plus bouger quand il n'y a plus personne. Il y a le cochon qui la surveille et la dame africaine.
3: Mais moi, j'ai un vrai cochon qui s'appelle Edmond, Georges Edmond le cochon. Je vais vous le chercher, je vais vous le montrer.
1: Ouais. Non, mais tu vois, samedi, vrai... par exemple, mes petits-enfants, ils sont venus. Ma fille est allée à la manif, là. Il y avait une journée, une marche pour manifester contre pour la
0: Traoré, protection de Traoré, enfants. Traoré, non?
3: Ah oui, moi j'y vais aussi, contre Darmanin.
1: C'était contre la violence sur les enfants, là.
0: Ah oui, oui, mon Dieu.
1: À Paris, c'était samedi. Ouais. Il y en a une, normalement, il y a une marche tous les lundis, mais là, samedi, c'était spécial. Apparemment, il y avait 100 000 personnes, samedi. Il y avait pas mal de monde, quoi. Et puis en province, il y en avait quelques-unes. Et donc, les enfants sont venus chez moi pendant qu'elle allait défiler.
0: Elle avait emmené le tableau de la dame africaine ou pas?
1: Non, parce qu'il
0: la
1: est
0: violence
1: pas fini,
0: faite aux enfants.
1: Personne ne le voit.
0: Pardon, excusez-moi.
1: Et j'ai fait de la pâte à modeler. Voilà.
3: J'adore la pâte à modeler.
1: On a fait de la pâte à modeler, après on l'a peinte, on a peint ce qu'ils avaient fait. Bon, enfin, Rose, elle a rien fait. Elle a fait des boules. Elle a essayé de faire un petit boudin, mais bon, elle savait pas trop. Isaac, il a fait un escargot et une limace. C'est déjà pas mal. Et après, on les a peints. Voilà. C'était pour te dire, bon, ça va finir à la benne. Personne n'en veut non plus.
3: L'important, c'est de le faire. C'est de
1: mais
3: le
1: bien
3: faire,
1: sûr,
3: parce que faire. C'est ça. Parce que quand tu fais de la terre ou de la pâte à modeler ou de la pâte à sel ou ce que tu veux, tu es tes deux mains. Tu travailles avec tes deux mains. Alors, t'es pas gaucher, t'es pas droitier quand tu fais de la terre. Et c'est symétrique. C'est vachement symétrique.
1: De travailler avec sa main.
3: Et c'est vachement bien parce que ça te reconnecte tes deux cerveaux.
1: Voilà.
3: Ouais. Et ça t'apaise.
1: C'est très, très apaisant. Quand tout tu te fait. Concentres, même si c'est juste une demi-heure, trois quarts d'heure, ou tu
3: tout es dans et ça. Et toi, mon regard, j'ai ça là, il faudrait que j'en fasse, parce que tu vois, j'en ai besoin.
1: Qu'est-ce que c'est ce truc?
3: L'enfer de la terre pour m'appeler. C'est de la terre, c'est ça.
1: Ah, la terre glaise. Ah oui, j'avais pas fait gaffe, ça.
3: C'est de la terre.
1: La terre glaise. Et t'as fait quoi avec?
3: Tu vois, j'avais fait ça, mais j'ai cassé. Et mon frère
1: s'est offert. C'est ça que tu devais réparer.
3: Et je dois le réparer, mais je vais lui en faire une autre parce que ça va être difficile à réparer. Mais tu vois,
1: j'ai vachement plus grosse, moi, la tête, quand tu en as parlé.
3: Ah, mais ma soeur, elle en a une énorme. Enfin.
0: Là, moi, j'en ai une énorme aussi.
1: Ah, comme vrai. Je croyais qu'il fallait pas faire des trucs comme ça parce que ça finissait à la benne, tes trucs. Alors.
3: Non, mais ça, c'est de la terre, c'est-à-dire que moi...
0: Non, moi, je la garde sur moi. Oui, comme ça, on ne peut pas la mettre à la poubelle.
3: Non, mais c'est-à-dire que ça, tu le remouilles, moi, je la fais pas cuire, elle se remélange à la terre.
1: Ouais, avec la peinture.
3: Ah bah non, moi je l'ai peint.
1: La tête
3: d'argent. J'ai peint pas, c'est juste du... C'est de la feuille d'or.
0: La feuille d'or, c'est bon ça. Bon allez, on écoute un peu Jérôme à Carcassonne et après on se casse. Allez-y Jérôme, envoyez la purée au milieu des deux artistes de 60 balais là.
3: Les vieilles pelues.
2: Non, c'est très sympa la tête que tu as faite là.
4: Merci. Ouais.
0: C'est très sympa, mais garde-la chez toi.
3: Je vais remiser par devers moi.
0: Parce que finalement, elle avait offert à son frère, je crois. Bon, le mec, il a préféré la péter pour la lui rendre.
3: Non, il a demandé de la réparer. Non, mais elle est belle.
0: Ouais, tu peux la réparer, elle est tombée. J'ai l'impression que ce truc, il me porte mal. Malheur.
2: C'est un truc vaudou.
0: Le mec, il l'a pété en se disant comment je peux m'en débarrasser, parce que s'il l'avait jeté, s'il avait foutu à la poubelle, elle serait venue un jour chez lui, elle aurait dit mais elle est où la statue? S'il avait mise dans le garage, elle aurait dit mais elle est où la statue? Ben oui, il l'a mise dans le garage, tu vois. Alors que là, l'idée de le foutre le truc par terre et de lui dire tu peux me la réparer, ça, c'est une manière de s'en débarrasser qui est formidable. Il est supérieurement intelligent.
3: Vous êtes des incultes.
0: Ouais, c'est ça. Normal, et on est tellement contents. Pardon. Allez-y. Il l'a jeté par terre exprès. Allez-y, Jérôme.
2: Oui, ouais, eh bien, oui.
3: La juge.
2: voilà, oui, donc, ben, par rapport à mon métier, oui, donc, je disais que récemment, donc, je suis rentré dans le comité des auditeurs actifs de Maurice, et donc, je me régale d'écouter donc tous les anciens podcasts, et un qui m'a bien marqué que j'ai écouté hier, je crois, où Maurice, tu disais que. Je crois que tu avais dit que depuis 2008, si je dis pas de bêtises, tu t'étais dit que dans ta journée, à chaque fois, tu devais te faire un gros plaisir. Je sais pas si tu t'en souviens.
0: De toute façon, je suis organisé.

0: tous les jours.
1: Exactement.
2: Ou peindre un tableau.
0: Voilà.
3: Prendre une douche, ça.
2: Prendre une douche, ouais, aussi, ça peut être bonheur.
3: Non, moi, j'aime bien.
0: Attention, prendre une douche, mais surtout dans un, avec une serviette qui va bien et le savon qui rend joyeux, quoi.
3: T'inquiète. Ouais, c'est le poumon qui compte.
0: Allez. Oh, oui.
3: Non, c'est vrai, moi je prends des super douches. Et franchement, je ressors, je tapote, là, je me mets de l'huile et tout. Oh là.
2: Et toi, Jérôme, t'as trouvé ce qui te rendait heureux?
1: Ouais, en fait, moi je travaille beaucoup, en fait, comme j'ai expliqué tout à l'heure, en fait, ben, si je travaille pas, ben, y a rien qui rentre. Hein. Donc, j'essaye de me procurer des plaisirs dans tout ce que je fais tous les jours au travail. Voilà, forcément, y a des jours, ben, c'est pas évident. Par exemple, je salue Quentin et Maxime qui étaient avec moi dimanche, parce que dimanche on a bossé, il devait faire un bon 40-41. On était sur Pesnas, donc on a bien senti passer la chaleur. Et voilà, ben on essaye de faire pour que malgré les difficultés du travail, enfin bon, ça fait partie du métier, la météo, et ben on essaye de prendre des plaisirs. Donc ben, dès qu'on peut, on se fait un petit resto, soit avant, soit après. Voilà, après, ben, quand on est en déplacement, on essaye de se prendre un hôtel. Donc on se prend toujours des chambres individuelles pour que chacun ait son confort.
0: Voilà,
3: t'as une chérie, toi, t'as une chérie.
0: Sinon vous auriez dormi ensemble dans le même lit, je comprends pas trop.
1: Non, mais non, je dis pas ça, mais
4: on se prend une chambre chacun.
1: Non.
0: Non, dans les autres boîtes, ils dorment ensemble dans le lit. et ils vont pas au resto. ils mangent un sandwich dans le camion et après ils se couchent ensemble.
1: Et non, mais quand moi j'ai fait mes formations, avec des collègues, c'est vrai que les collègues ils louaient une chambre, on dormait des fois à trois dans une chambre, bon, pas dans le même lit, hein. Mais on dormait à trois dans une chambre. Voilà,
0: à trois dans une chambre.
3: T'as pas de copine.
0: Trois messieurs, oui.
3: Pourquoi t'as pas de copine?
1: Je suis marié, Cathy.
3: T'es marié? Mais oui. Alors, je sais pas, plus, je voulais marier avec toi, moi.
1: Et d'ailleurs, il y a un chef sécu d'un brico dépôt qui m'a dit la dernière fois, mais ta femme elle t'appelle monsieur, non, comme elle te voit jamais. Et ouais, comme je suis souvent en déplacement, donc du coup.
3: Comment s'appelle ton épouse?
1: Lisa.
2: Elle travaille?
1: Elle travaille avec moi.
0: Elle travaille avec toi, mais elle est en déplacement avec toi? Non.
1: Non, elle fait tout ce qui est partie administrative, voilà, tout ce qui est voilà, papier au bureau, entre guillemets, voilà. Moi, je fais la partie physique.
3: Voilà. Et ça va,
2: de temps en temps.
1: Oula, j'ai pas entendu tout le monde parler à la fois, pardon.
2: Tu pourrais l'emmener de temps en temps avec toi, puisque l'administratif, ça peut se faire de n'importe où.
1: Oui, alors il faut savoir qu'à mes débuts, j'avais pas beaucoup de sous, hein. Donc ben, c'était elle qui m'assistait pour faire les chantiers. Donc on a eu fait de très gros chantiers ensemble. Voilà, quand j'y repense, ben on a pas mal bavé. Et après, bon, avec le temps passant et puis la réussite arrivant, ben voilà. Donc après, j'ai pu embaucher des gens avec moi et faire que elle, voilà. Parce que c'est un métier qui est extrêmement physique. Alors ma chérie, en fait, ce qu'elle fait pendant mes premières années, c'est qu'elle faisait la prospection et donc par téléphone. Et en fait, c'est une tueuse, quoi. Elle est extrêmement douée pour ça. Et puisque moi, quand j'essaye de le faire de temps en temps, bah, je me fais refouler, alors que elle arrive toujours à trouver les bons mots pour pouvoir.
3: T'es une escroc.
1: Mais non, elle arrive à trouver les bons mots pour pouvoir amener les choses que moi je ne suis pas capable de faire, en fait. Donc voilà, elle a amené aussi sa pierre à l'édifice par rapport à ça. Et voilà, et donc ben, au début, j'avais pas beaucoup d'argent, donc c'était difficile. Enfin, voilà, on s'est battu, elle m'a aidé, et puis voilà, aujourd'hui c'est plus tranquille physiquement pour elle, mais elle fait plus de choses physiques, mais elle fait tout ce qui est partie administrative, on va dire. Et voilà. Comment, Cathy?
3: Vous n'avez pas d'enfant?
1: Si, au cumulé, trois. au cumulé, parce qu'on voilà, on est famille recomposée, comme beaucoup, je pense. Sa fille, que moi j'ai eue quand elle avait 6 ans, a aujourd'hui, d'avoir, que si je ne dis pas de bêtises, 32 ans. Voilà.

0: habite en Suisse. Et ensuite, ma fille à moi, que j'ai eu avec mon ex-femme à 28 ans. Et ensuite, le dernier commun que j'ai donc avec Lisa à 21 ans. Voilà, on a 30 ans d'écart jour pour jour. On est le même jour à 30 ans d'écart. Et aujourd'hui, ben, il travaille avec moi. Donc, bon, c'est pas forcément sa passion, mais voilà, il est là, il fait sa place. Et voilà, j'espère que ça pourra l'amener par la suite pour lui faire soit la suite, s'il le désire ou pas, quoi.
1: C'est
0: Voilà.
1: chouette.
2: C'est une belle
0: Et voilà.
2: histoire. C'est un
0: Ben ouais,
2: beau
0: on... y a rien
2: moment.
0: d'écrit parce que voilà, il y a des années où c'est pas forcément. On croit que tout est facile, en fait. Et il y a des années, on prend des gifles. Et on se dit que ça tient souvent à pas grand-chose, en fait, que la vie peut basculer rapidement. Voilà. Donc, je pense qu'il faut pas péter plus haut que son cul, comme on dit. Et voilà. Et c'est pour ça que je disais tout à l'heure qu'il y avait beaucoup de petites sociétés, en fait, qui duraient pas longtemps, parce que les premières années, ce sont souvent les années fastes. On gagne rapidement de l'argent, pas mal d'argent. Et voilà, comme la plupart des petites boîtes, j'en ai parlé dernièrement, la semaine dernière, justement, avec un de mes fournisseurs. Qui me disait qu'il y en avait plein qui avaient fermé là depuis 6 mois, 1 an, ben parce que les mecs ils gagnent de l'argent, ils s'achètent les X5 ou des grosses bagnoles de luxe, etc. Et puis voilà, quand les difficultés arrivent, il faut revendre la voiture, il faut revendre les choses, et puis il y a plus personne, quoi. Et voilà, donc c'est vrai que ça fait 13 ans que je suis là, je suis très content d'être encore là. Et voilà, et deux fois de prendre des années plus difficiles, ça remet d'aplomb, ça permet de se dire que voilà, faut faire attention, il faut pas péter plus haut que son cul, et il faut travailler, voilà. Il n'y a pas de secret, en fait, il faut travailler, c'est comme ça.
3: Pas mal, c'est bien. On va se casser, on va écouter la conclusion de Catherine à Arcachon.
1: J'ai cassé le nez de ma sculpture. En conclusion, je passe un excellent moment. Ça y est, je suis un peu calmée. J'ai pris la bifaille, je suis un peu détendue. C'est vrai que je suis limite borderline en ce moment, mais ça va, je gère. Je suis un peu surexaltée, surexcitée, mais là, ça va. Ça va, j'ai pris la bifaille et... Non, je rigole.
0: Allez, calmez.
1: J'ai calmé. Non, mais je suis super surexcitée en ce moment. Je suis un peu énervée parce que je travaille pas, en fait. Je travaille pas assez. Donc voilà. Je passe un très bon moment. Merci pour les musiques. Les musiques, elles étaient super. Les intervenants, ceux et intervenants et Maurice, bien sûr. En plus, j'ai vu tout à l'heure, Maurice, c'était trop beau.
3: Ah, et t'as vu.
1: Voilà. Bisous à tous. Bonne nuit.
0: Bien apprêté.
1: Ouais.
3: Bien apprêté. Ouais, ça c'est quand je fais
1: Bonne
3: marrer sur le côté. Kendra, les bonnes nuits à toi, Catherine. Merci d'être venue. Reviens quand tu veux. Tu seras bien reçue. Kendra, les bonnes nuits. La conclusion de Josiane à Monieville, l'incroyable Josiane.
2: Et oui. Et moi aussi, j'aime beaucoup te voir. D'ailleurs, je regarde beaucoup de podcasts, d'anciens podcasts sur YouTube, où on te voyait pendant tout le long de l'émission. J'adore ça. Donc, j'ai passé une très bonne émission, moi aussi. J'étais venue vous dire que j'étais toujours là, vivante. Et puis, voilà, bientôt, hein, j'espère. Merci pour la musique. En tout cas, je reste à l'écoute, moi. Merci, Maurice. Bonne soirée à vous.
3: On compte sur
2: Bon
3: toi.
2: courage, Cathy.
3: Et on espère que ça va continuer. Reviens quand tu veux. Cameron, les bonnes nuits à toi, Josiane. Merci d'être venue. Et la conclusion de Jérôme Carcassonne.
0: Ouais, Maurice, bah écoute, merci pour cette émission. Pour moi, bon, c'est peut-être pas trans, j'ai peut-être pas fait trop transparaître par Christo qui l'a bien vu, mais j'étais assez stressé parce qu'en fait, c'était un grand pas pour moi de t'appeler ce soir. Bon, j'avais essayé hier aussi, mais et en fait, voilà, c'est pas si évident que ça d'entendre parler tous les gens qui viennent assister, qu'on critique beaucoup sur le chat. On a sans doute dû me critiquer aussi, mais c'est pas grave. J'ai pris un grand plaisir à venir m'exprimer ce soir. C'est des choses que je dis pas à beaucoup de gens, ce que j'ai raconté, en fait. J'espère qu'il y aura eu des oreilles attentives, que ça aura plu à d'autres personnes. et je suis prêt à répondre à d'autres questions éventuellement par rapport à mon travail. Et puis il y a d'autres sujets que j'aimerais amener aussi lors de prochaines émissions que je serai prêt à partager. Voilà, ben, si j'arrive à me reconnecter, pourquoi pas en rediscuter les prochaines fois. En tout cas, merci à tous et puis bonne nuit et rock'n'roll Maurice.
3: Puis au moins tu l'as dit à beaucoup de gens cette fois-ci. Rock'n'roll et bonne nuit à toi. Merci d'être venu. Merci pour ta participation au comité des auditeurs actifs de Maurice Radio Libre. Et reviens quand tu veux et bonne chance donc pour ta boîte. C'est bien. Il faut des gens pour bosser dans le pays. Rock'n'roll et bonne nuit. Je salue celles et ceux qui étaient sur le chat de Maurice Radio Libre. Il y a des gonzesses un peu ce soir, c'était bien. Je salue les poilus hein, qui viennent régulièrement aussi. Et puis, je vais te laisser qu'une petite musique qui va te permettre de réfléchir à ce qui a été dit ce soir. Aborder des sujets différents, divers et variés. Et puis demain soir, 21h pile, je serai là. Et toi ?

C'est terminé pour ce soir. Que va-t-il te rester de tout ce qui s'est dit ? Demain, seras-tu différent ? Tu viens de passer 3 heures dans une autre dimension. Il est temps de reprendre tes activités. Mais les mots vont tourbillonner dans ton esprit et tu y penseras. Malgré toi, tu as rejoint les personnages de l'unique feuilleton radiophonique et tu reviendras demain, mercredi, c'est certain. Deviendras-tu un des acteurs ? Qui que tu sois, tu seras attendu par Maurice. Sois à l'heure et que la nuit te soit douce.